0: N'oubliez pas, Matane, que depuis le début de la semaine et jusqu'à jeudi, jusqu'à demain, il y a la Ligue de balle molle, Ligue de balle de l'Est, Coors Light, dépanneur du lac Matane, ils ont un tout petit nom, hein? C'est super facile à dire, qui vont jouer encore une fois du côté du stade du Rempart. Ça se passe à 19h15 à tous les soirs jusqu'à demain. Donc, si ça vous tente d'aller leur faire un petit coucou, de passer une belle soirée à l'extérieur, c'est possible même demain. En attendant, on vous envoie de la bonne musique. Restez sur nos ondes jusqu'à minuit.
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2: 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Au retour des vacances de la construction, la Commission des normes de l'équité, de la santé et de la sécurité du travail, CNESST, rappelle aux employeurs et aux travailleurs l'importance d'être vigilants sur les chantiers afin de prévenir les lésions professionnelles. Et François Blanchette, chef du Bloc québécois, était de passage à Gaspé. Accompagné d'Alexis Deschênes, député fédéral de Gaspésie, les Îles-de-la-Madeleine, Listuguge, et entouré des gens ayant vécu l'expropriation pour la création du parc Forillon en 1970, il a interpellé le gouvernement fédéral pour débloquer des fonds afin de rapatrier des artefacts pris aux familles expropriées de Forillon. En 2012, ces familles ont appris que Parc Canada avait conservé 3400 objets, dont des outils, des meubles, des jouets d'enfants faits à la main et des équipements agricoles et de pêche. Ils sont conservés dans un entrepôt à Québec et Parc Canada souhaite les transférer dans un entrepôt à Gatineau. De plus, une entente entre le Musée de la Gaspésie et Parc Canada fut conclue en 2018 pour le transfert de la collection d'objets à Gaspé et l'établissement d'un lieu pour les mettre en valeur. D'un coût évalué à 5 millions de dollars, le projet n'a pas abouti par manque de financement. Finalement, côté météo, à Matane, ce soir et cette nuit, c'est dégagé et le minimum est de 15 degrés.

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Comment ça va, Matane? J'espère que vous passez une belle soirée. Tommy Coderre qui est toujours avec vous jusqu'à minuit, hein, à tous les soirs, à toutes les soirées. On a de la méchante bonne musique qui s'en vient. Je vous rappelle aussi qu'on a fait plus que la moitié de la semaine. Donc, petite tête dans le dos, hein, pour, surtout pour ceux et celles qui viennent de revenir là, des vacances de la construction. C'est pas toujours facile de se remettre dans nos bottines, de se remettre dans notre routine, mais je suis sûr et certain que vous avez bien fait ça. Monmatane.com pour le meilleur de l'actualité, si jamais ça vous tente de rattraper un petit peu votre retard sur les dernières nouvelles qui sont sorties ici à Matane et à travers la Matanie. Les expropriés du parc Forion réclament leurs biens. C'est une des dernières nouvelles qui est sortie récemment sur monmatane.com. Si vous voulez tous les détails, c'est gratuit et accessible à tous. Bonne soirée!

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Demain, c'est jeudi, l'avant-dernière de la semaine. Après ça, une petite dernière, puis c'est le week-end. C'est comme ça qu'il faut voir les choses. On a fait plus que la moitié de la semaine. 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Surtout si ça fait pas trop longtemps que vous êtes revenu au travail ou peut-être que justement vous êtes en congé puis ça va faire du bien de manger ça là, peut-être à la maison, sur le balcon, quand on va sortir aller voir des amis. 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Restez là, on vous envoie de la bonne musique jusqu'à minuit. 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
3: Voici vos nouvelles, Arsenal Média. Au retour des vacances de la construction, la Commission des normes de l'équité, de la santé et de la sécurité du travail, CNESST, rappelle aux employeurs et aux travailleurs l'importance d'être vigilants sur les chantiers afin de prévenir les lésions professionnelles. Et François Blanchette, chef du Bloc québécois, était de passage à Gaspé. Accompagné d'Alexis Deschênes, député fédéral de Gaspésie, les Îles-de-la-Madeleine, Listuguge, et entouré des gens ayant vécu l'expropriation pour la création du parc Forillon en 1970, il a interpellé le gouvernement fédéral pour débloquer des fonds afin de rapatrier des artefacts pris aux familles expropriées de Forillon. En 2012, ces familles ont appris que Parc Canada avait conservé 3400 objets, dont des outils, des meubles, des jouets d'enfants faits à la main et des équipements agricoles et de pêche. Ils sont conservés dans un entrepôt à Québec et Parc Canada souhaite les transférer dans un entrepôt à Gatineau. De plus, une entente entre le Musée de la Gaspésie et Parc Canada fut conclue en 2018 pour le transfert de la collection d'objets à Gaspé et l'établissement d'un lieu pour les mettre en valeur. D'un coût évalué à 5 millions de dollars, le projet n'a pas abouti par manque de financement. Finalement, côté météo, à Matane, ce soir et cette nuit, c'est dégagé et le minimum est de 15 degrés.

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Oubliez pas, Matane, que depuis le début de la semaine et jusqu'à jeudi, jusqu'à demain, il y a la Ligue de balle molle, Ligue de balle de l'Est, Coors Light, dépanneur du lac Matane. Ils ont un tout petit nom, hein? C'est super facile à dire. Qui vont jouer encore une fois du côté du stade du Rempart. Ça se passe à 19h15, à tous les soirs jusqu'à demain. Donc, si ça vous tente d'aller leur faire un petit coucou, de passer une belle soirée à l'extérieur, c'est possible même demain. En attendant, on vous envoie de la bonne musique. Restez sur nos ondes jusqu'à

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2: Voici vos nouvelles, Arsenal Média. Au retour des vacances de la construction, la Commission des normes de l'équité, de la santé et de la sécurité du travail, CNESST, rappelle aux employeurs et aux travailleurs l'importance d'être vigilants sur les chantiers afin de prévenir les lésions professionnelles. Et François Blanchette, chef du Bloc québécois, était de passage à Gaspé. Accompagné d'Alexis Deschênes, député fédéral de Gaspésie, les Îles-de-la-Madeleine, Listeguge, et entouré des gens ayant vécu l'expropriation pour la création du parc Forillon en 1970, il a interpellé le gouvernement fédéral pour débloquer des fonds afin de rapatrier des artefacts pris aux familles expropriées de Forillon. En 2012, ces familles ont appris que Parc Canada avait conservé 3 400 objets, dont des outils, des meubles, des jouets d'enfants faits à la main et des équipements agricoles et de pêche. Ils sont conservés dans un entrepôt à Québec et Parc Canada souhaite les transférer dans un entrepôt à Gatineau. De plus, une entente entre le Musée de la Gaspésie et Parc Canada fut conclue en 2018 pour le transfert de la collection d'objets à Gaspé et l'établissement d'un lieu pour les mettre en valeur. D'un coût évalué à 5 millions de dollars, le projet n'a pas abouti par manque de financement. Finalement, côté météo, à Matane, ce soir et cette nuit, c'est dégagé et le minimum est de 15 degrés.

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Comment ça va, Matan? J'espère que vous passez une belle soirée. Tommy Coderre qui est toujours avec vous jusqu'à minuit, hein, à tous les soirs, à toutes les soirées. On a de la méchante bonne musique qui s'en vient. Je vous rappelle aussi qu'on a fait plus que la moitié de la semaine. Donc, petite tête dans le dos, hein, pour, surtout pour ceux et celles qui viennent de revenir, là, des vacances, de la construction. C'est pas toujours facile de se remettre dans nos bottines, de se remettre dans notre routine. Mais je suis sûr et certain que vous avez bien fait ça. Monmatan.com pour le meilleur de l'actualité. Si jamais ça vous tente de rattraper un petit peu votre retard sur les dernières nouvelles qui sont sorties ici à Matane et à travers la Matanie, les expropriés du parc Forion réclament leurs biens. C'est une des dernières nouvelles qui est sortie récemment sur monmatane.com. Si vous voulez tous les détails, c'est gratuit et accessible à tous. Bonne soirée!

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1: 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Restez là, on s'envoie de la bonne musique jusqu'à minuit.

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2: Voici vos nouvelles, Arsenal Média. Au retour des vacances de la construction, la Commission des normes de l'équité, de la santé et de la sécurité du travail, CNESST, rappelle aux employeurs et aux travailleurs l'importance d'être vigilants sur les chantiers afin de prévenir les lésions professionnelles. Et François Blanchette, chef du Bloc québécois, était de passage à Gaspé. Accompagné d'Alexis Deschênes, député fédéral de Gaspésie, les Îles-de-la-Madeleine, Listeguge, et entouré des gens ayant vécu l'expropriation pour la création du parc Forillon en 1970, il a interpellé le gouvernement fédéral pour débloquer des fonds afin de rapatrier des artefacts pris aux familles expropriées de Forillon. En 2012, ces familles ont appris que Parc Canada avait conservé 3 400 objets, dont des outils, des meubles, des jouets d'enfants faits à la main et des équipements agricoles et de pêche. Ils sont conservés dans un entrepôt à Québec et Parc Canada souhaite les transférer dans un entrepôt à Gatineau. De plus, une entente entre le Musée de la Gaspésie et Parc Canada fut conclue en 2018 pour le transfert de la collection d'objets à Gaspé et l'établissement d'un lieu pour les mettre en valeur. D'un coût évalué à 5 millions de dollars, le projet n'a pas abouti par manque de financement. Finalement, côté météo, à Matane, ce soir et cette nuit, c'est dégagé et le minimum est de 15 degrés.

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Bon matin, et on le sent déjà que ça va être une journée chaude et une journée humide dans certains secteurs, particulièrement dans le Grand Rimouski, avec cet avertissement jaune de chaleur qui a été lancé pour aujourd'hui et encore demain. Sinon, dans la Matanie, ça se passe bien. On a déjà 21 degrés, le maximum qui est atteint. C'est réglé. 15 degrés pour cette île pour amorcer la journée avec un maximum de 23 sous le soleil. Pour le Grand Rimouski, on a 15 degrés et un maximum de 29 avec facteur humidex de 35 et exactement le même scénario qui est prévu pour demain. Mon nom est Stéphanie Gagné. C'est un grand bonheur, un grand honneur de vous accompagner partout dans l'Est, que vous soyez à Sept-Îles, Port-Cartier, Matane, Rimouski, Amqui, même à Baie-Comeau, on sait que vous êtes assez nombreux à être branchés à haut pour le meilleur de la musique. Puis en parlant de musique, on a exactement les grosses tunes que vous avez envie d'entendre, les chansons qui vous font du bien, qui vous rappellent de bons souvenirs et qui... disons, vous changez les idées avec cette chaleur qui est déjà à gérer, surtout si vous n'avez pas d'air climatisé. Mais moi, j'avoue, là, dans les studios de haut, j'ai même grimpé le thermostat dans le studio, la climatisation qui fonctionne au max. Faut toujours avoir une petite veste. Je vais juste en avoir besoin pour mon corps de travail après ça. Et là, ça a forte chance que je me promène en bobette parce que je n'ai pas l'air climatisé à la maison. Mais bon, petit détail qui n'était pas nécessaire, mais qui fait toujours sourire. Et on a encore une fois un matin bien chargé à vous présenter avec la game Sylvain Caron qui va venir faire son tour. Évidemment qu'on va parler de Félix Auger-Aliassime qui déclare forfait avant même d'avoir affronté quelconque adversaire dans le cadre de l'Omnium Banque Nationale à Montréal. Lui qui a subi une blessure au dos en début de semaine lors d'un entraînement et qui a décidé de faire autrement. Et c'est vraiment le pire des scénarios qui pouvait arriver pour lui, pour son équipe, pour l'Omnium Banque Nationale et le tournoi lui-même. Alors, évidemment qu'on va reparler de ça. Les Alouettes et la Ligue canadienne de football aussi qui seront au menu pour ce matin. On a Marc Bouchard, notre pro de voiture, qui sera là pour nous parler de son dernier essai routier et encore de civisme au volant. Je dis, il plaît que tu abordes un sujet important tandis qu'il y a tellement de monde dans les chemins depuis le début des vacances. Le timing est très, très bon. Sinon, il va nous parler de la Chrysler Pacifica 2027 qu'il a essayé la semaine dernière. Le plus gros mensonge de l'année, question de jouer ensemble, toujours pour le plaisir. Et la question du jour, qu'est-ce que vous ne lavez pas très souvent? On va avoir droit à pas mal et pas mal de réponses très variées. Votre corps, je vous fais confiance, vous pouvez le laver quand bon vous semble, mais y a-t-il toujours un tir à coin qu'on se dit, hey là là, ouais, ça méritait un petit nettoyage. Il y a pas longtemps, j'ai un rideau pour l'entrée et la sortie vers la porte patio. Mais tu sais, j'ai un chum qui fait du barbecue. Je me suis rendu compte que c'était mon rideau était tout graisseux. À un moment donné, tu fais juste tasser le rideau du revers de la main. Tu le sais pas, mais t'es sale. Le pôle était... Alors, ouais, j'ai fait un tour de ça. Puis j'étais bien, bien fière d'avoir mis ça dans mes priorités dans cette journée-là. Alors, qu'est-ce que vous ne lavez pas très souvent qui va peut-être vous permettre de faire un petit rappel amical pour pouvoir vous mettre sur le dossier d'ici les prochaines heures ou encore les prochains jours? En musique, Laurence Saint-Martin, qui sera de passage d'ailleurs au Festival Country Western de Saint-Gabriel de Rimouski dans le courant de la fin de semaine. On vous l'offre en musique dans les prochaines minutes, mais juste avant, on a Okoumé de 1998. Je me souviens, à cette époque-là, ça pognait, là, puis c'était vraiment les tout débuts. Les gars avaient joué au show d'entrée pour la rentrée scolaire à Lucar. C'était dans l'Atrium à Rimouski. Puis c'était la folie furieuse. J'avais pas d'affaires là. Moi, j'allais au cégep, mais je m'étais faufilée. La lune pleure, Okoumé, à haut.

seulement le 14 août prochain à Saint-Gabriel de Rimouski pour le Festival Country Western de Saint-Gabriel à 22h45 sous le chapiteau. Et tout juste avant, il y a Gap Forêt qu'on vous offre aussi souvent sur les ondes de haut. Alors, le New Country qui sera à l'honneur autant au masculin qu'au féminin. Et c'est parfait comme ça. À 6h10, matin déjà assez chaud, il faut dire. On a donc Steve qui nous dit dans la matinée, on a déjà 18 sur le tableau de bord dans la voiture. Ouais, ouais. Il va faire chaud à Matane avec un maximum de 20 pour aujourd'hui. À Sept-Îles, on a 15 sur un maximum de 23. Et avertissement jaune de chaleur sur le site d'Environnement Canada pour le Grand Rimouski. On a 15 degrés. Ça me surprend parce que moi, dans la voiture, ce matin, j'avais 20 degrés. Mais c'est sûr que quand la borne est comme pas loin du quai de Pointe-au-Père, directement dans le coup de fraîcheur de Rimouski, c'est peut-être pas à l'image de ce qui se passe vraiment, mais un maximum à atteindre de 29 avec facteur humidex de 35. Et c'est exactement la même chose pour vendredi. Au moins, on aura un petit répit pour à la fin de semaine avec des températures un peu plus fraîches, mais à peine, juste pour dire qu'on pourra en profiter plus facilement. Avec les grands titres, ce qui attire l'attention en ce matin, en ce jeudi, 6 août, sur la scène internationale, évidemment, il y a le détroit d'Ormuz avec l'Iran qui dit s'être accordé avec Oman, mais la réouverture dépendra des États-Unis. C'est ce qu'a indiqué l'Iran hier de s'être accordé avec le sultanat d'Oman sur un nouvel itinéraire de transit des navires dans le détroit d'Ormuz, dont ils sont tous deux et qui est au cœur des tensions avec les États-Unis. Mais toute réouverture de cette voie maritime verrouillée par Téhéran dépendra des actions de Washington qui a de son côté imposé un blocus des ports iraniens. C'est ce qu'ont affirmé des sources iraniennes auprès des médias locaux. On a aussi désarmement du Hamas avec le premier ministre israélien Benjamin Netanyahou qui a affirmé qu'Israël n'avait pas accepté la dernière feuille de route pour la bande de Gaza, même après avoir reçu l'assurance qu'un retrait israélien du territoire palestinien n'interviendrait qu'après le désarmement complet du Hamas. Le mouvement islamiste a, lui, répété hier après avoir approuvé la feuille de route annoncée par Donald Trump qui porte sur la deuxième étape de son plan de paix et liait le désarmement du Hamas à un retrait progressif des troupes israéliennes. Alors, c'est pas clair et on verra la suite des choses aujourd'hui à ce sujet. Carney qui refuse de se prononcer sur l'issue des négociations à l'approche de l'échéance pour les nouveaux droits de douane à compter du 19 août. C'est presque demain, là, ça s'en vient. Alors, le premier ministre canadien qui ne se prononce pas à l'issue des négociations qui se poursuivent toujours à Washington entre le ministre responsable du commerce Canada-États-Unis, Dominique Leblanc, et des membres de l'administration Trump pour éviter l'imposition de nouveaux droits de douane à partir du 19 août qui pourraient changer la donne pour bien des entreprises un peu partout au Canada et particulièrement au Québec. Alors, s'il ne reste que 2 semaines avant l'entrée en vigueur de cette nouvelle salve tarifaire, le premier ministre a affirmé que les négociations se déroulent d'une manière constructive dans le but de parvenir à une entente satisfaisante pour les deux parties sur une série d'enjeux. Alors, la suite à venir bientôt et de façon positive, on le souhaite. Québec va s'attaquer au réseau criminel, le crime organisé chez les Autochtones qui sont concernés avec la hausse de la violence et de la consommation dans les communautés autochtones liées au réseau criminel qui était hautement prévisible. C'est ce que se désole le ministre Yann Lafrenière du travail en prévention et en répression tant dans les villages que dans les prisons doit être abattu pour venir à bout du problème, selon lui. La presse rapportait hier une hausse marquée de crimes violents et liés à la drogue chez les Cris de la Baie-James, dont plusieurs portant sur la marque du crime organisé. Bien que la SQ ne recense pas d'augmentation d'événements ou de présence du crime organisé dans le nord du Québec, plus qu'ailleurs en province, plusieurs intervenants CRI des milieux policiers, judiciaires et administratifs expliquaient que la hausse de la violence sur leur territoire était vraisemblablement liée au groupe Interlope. Alors, il y a un dossier complet dans la presse à ce sujet ce matin. Je sais que particulièrement sur la Côte-Nord, c'est quelque chose qui peut vous intéresser si vous voulez des détails complémentaires. On a fin de l'éruption du volcan Fuego au Guatemala. Surveillez ça de près avec des images en mortel sur les chaînes de diffusion en continu pour l'information. Alors, l'éruption du volcan qui a contraint au départ plus de 1700 habitants de villages situés à ses pieds a pris fin hier et le retour chez eux des évacués a commencé. 50 heures, ça a pris 50 heures et l'éruption est maintenant terminée. Le Fuego, c'est le volcan le plus actif d'Amérique centrale, situé à 35 kilomètres à vol d'oiseau de la capitale guatémaltèque, qui était entré en éruption
lundi. On a aussi concentration élevée de bactéries E. coli dans le lac Saint-Mathieu. C'est tout près de Rimouski, la baignade interdite dans ce lac au Québec qui fait le tour du web, vraiment. Alors, c'est dans le Bas-Saint-Laurent, Saint-Mathieu-de-Rioux, précisément. Concentration élevée de bactéries E. coli. C'est les plus récents échantillons d'eau qui ont relevé cette concentration qui est supérieure aux normes. La municipalité qui a décidé d'interdire la baignade de façon préventive pour protéger la santé des citoyens. Bien désolant parce que c'est un lieu où les gens, beaucoup, beaucoup de monde ici dans l'Est et encore dans les environs ont un chalet pour se baigner, pour profiter de leurs installations ou louent un chalet pendant l'été pour pouvoir justement que les enfants puissent s'amuser dans l'eau. Alors, l'eau contaminée peut notamment provoquer des troubles gastro-intestinaux, des crampes, des vomissements et d'autres inconforts digestifs. C'est la deuxième année consécutive que cette situation se produit au début du mois d'août. Et pour trouver la source de contamination, on a effectué des prélèvements tous les lundis à la plage, autant en surface qu'en profondeur. Donc, on a voulu y aller à titre préventif. Le train de passagers partiels de jour revient en Gaspésie et dans le Bas-Saint-Laurent d'ici 2028. C'est officiel. C'est en lien avec une rencontre via rail pour une mise à jour qui s'est faite donc en début de semaine en compagnie des deux dirigeants de via rail, la Coalition pour le retour des services d'un train de passagers en Gaspésie, la Société de chemin de fer de la Gaspésie, Solidarité Gaspésie, la Chambre de commerce de la Côte de Gaspé et la Chambre de commerce de la Baie des Chaleurs et de la Table régionale de mobilisation sur le transport. Ça fait pas mal de monde. Et donc, il y a eu entente. Un train de jour sera donc de retour entre New Carlisle et Québec au plus tard au printemps 2028. Ça a un impact directement ici dans l'Est, particulièrement dans la vallée de la Matapédia, puis encore pour une portion de la Métis. On a un report du scrutin d'au moins une semaine à Noutachquan, anomalie dans le processus électoral qui a été reporté. Le comité électoral qui a finalement suspendu le vote par anticipation qui devait se dérouler aujourd'hui, le mouvement de protestation du processus a pris de l'ampleur à la suite de diverses anomalies. Le blocus des bâtiments publics comme l'aréna empêche la tenue du scrutin. Le comité électoral de la communauté Innu de Noutachquan qui a décidé de reprendre des tests de compétences qui ont rendu certains candidats inéligibles. L'épreuve sera refaite en présentiel sous surveillance. On avait aussi des gens à Bécomo, à Sept-Îles particulièrement et Québec qui pouvaient voter, pas par anticipation nécessairement, mais voter le jour même, mais en étant comme résident, mais à l'extérieur, vous comprenez. Alors, on va suivre ça de très, très près. Et rapidement, on a aussi une nouvelle signalisation qui a été renforcée à Port-Cartier. On veut renforcer la sécurité routière avec de nouvelles mesures. Ça fait partie des titres à suivre sur macotenord.com. On en avait des affaires à vous raconter ce matin. On en a plein d'autres affaires à vous raconter, particulièrement détails météo à venir. Mais juste avant, Christopher Bracken pour le meilleur de la musique.

Ça commence à faire loin, ce 8400 km. Ben, il y a de quoi s'ennuyer, clairement. De quoi écrire une chanson, Christopher Bracken, qu'on vient de vous offrir pour le meilleur de la musique à eau à 6h21. Bien curieuse de savoir, il fait combien chez vous? On a 18 degrés qui a été confirmé par Steve à Saint-Ulrich grâce à son tableau de bord, mais... sur la Côte-Nord, dans la Matanie, dans les environs, même Baie-Comeau, pour ceux et celles qui nous écoutent dans le coin des Escoumins, puis encore dans le Grand Rimouski, dans le Témiscouata, il y en a plusieurs aussi qui sont bien branchés sur la vallée de la Matapédia via le 93.9. Alors, faites-nous signe via le 418-724-9870 parce que c'est une journée chaude, puis il y en a pour qui c'est déjà chaud ce matin. On parle d'avertissement jaune de chaleur qui a été lancé pour le secteur de Rimouski particulièrement, et maximum à atteindre de 29 degrés et facteur humidex de 35. Exactement la même chose pour demain. Puis je vous avoue, moi, j'ai pas l'air climatisé. Je me dis, je résiste encore, je me dis, ça dure jamais si longtemps que ça. Puis pour ceux et celles qui disent, ouais, mais tu peux chauffer l'hiver. Oui, mais moi, je chauffe au bois. Fait que pour l'instant, je vois pas le besoin. À un moment donné, là, quand je voudrais plus rentrer de bois, je vous en parlerai. Mais là, la technique, c'est de fermer les rideaux, de fermer les fenêtres, puis garder la petite fraîche qu'on a, qui est très, qui est vraiment, c'est très subtil, mais on l'apprécie quand même. C'est le truc qu'on peut avoir. C'est la même chose pour ce soir, cette nuit. On va faire quand même chaud avec un minimum de 20 et demain, max à 29, humidex de 35. Alors, avertissement jaune. On est en plein là-dedans. Sinon, dans la Matanie, on a 20 degrés sur un max de 20. Alors, c'est réglé avec le soleil et facteur humidex de 25. Pour cette île, ça s'en vient. On a 18 degrés. Le soleil est déjà bien présent avec un max à 23, facteur humidex de 29 aussi. Un peu de brouillard qui va se dissiper rapidement ce matin. C'est très léger pour le centre-ville de Rimouski. Alors, on me dit, Mathieu Desrosiers qui dit à Sept-Îles, 20 degrés déjà. À Galix, précisément, Patricia nous confirme un 19 degrés. Alors, c'est variable de secteur en secteur, mais on est pas mal dans la chaleur. Puis, le petit café qui fait du bien pour nous réveiller, mais qui augmente notre chaleur corporelle, ça, c'est certain. Mais moi, là, j'avoue, là, à ce moment-là de la journée, là, 6h23, il est déjà bien entamé, mon café. Les premières gorgées, ce sont les meilleures. Après ça, bon, on est résigné. Mais tu sais, quand il est chaud, là, c'est là que je l'aime. On a Paradis City, Jean Leloup à l'instant, dans les 100 000 matins partout dans l'Est.

0: L'option d'une bombe dans la piscine pour amorcer la journée, pourquoi pas? Une petite journée à la plage aussi qui peut être une belle option pour se rafraîchir parce que c'est une journée chaude bien lancée, autant dans le Grand Rimouski, dans la Matanie, que sur la Côte-Nord à 6h26. Merci d'être dans les 100 000 matins. On est en route vers votre tout premier bulletin d'information avec l'équipe d'Arsenal Média.
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14: Bon matin, ici Christophe Moquin pour vos nouvelles. Le ministère des Transports et de la Mobilité durable annonce qu'il reprend les travaux d'asphaltage de parts et d'autres de l'avenue Ulrich-Tessier à Saint-Ulrich. Rappelons que le conseil municipal et des citoyens de Saint-Ulrich s'inquiétaient de l'arrêt des travaux depuis début juillet en raison de la grève des ingénieurs du gouvernement du Québec, rendant les conditions routières plus difficiles. La municipalité avait envoyé des messages à la direction générale du MTQ sur l'état de la route, en plus de contacter Pascal Bérubé, député de Matane-Matapédia-Métis, et avoir fait une sortie médiatique à ce sujet. Les travaux auront donc lieu du 6 août au début septembre. La circulation se fera en alternance de lundi à 16h30 au vendredi à 18h30 pour la durée du chantier. Ces travaux dureront environ 4 semaines. À nos micros, la municipalité de Saint-Ulrich se dit heureuse de cette nouvelle, exprime Isabelle Dion, directrice générale et greffière trésorière de la municipalité.
15: Malgré que le conflit avec les ingénieurs du Québec n'est pas réglé à 100%, on voit qu'il y a action qui est prise de la part du ministère des Transports. On est très satisfait de cette décision-là de reprendre le chantier.
14: L'entreprise Rogers étend son réseau sans fil 5G à Matane-sur-Mer afin d'améliorer la sécurité et l'accès aux communications de la population et des entreprises. Cette expansion couvre entre autres le port de Matane ainsi que le parc industriel de Matane. Elle s'inscrit dans la continuité de ses interventions de près de 40 milliards de dollars dans ses réseaux dans la dernière décennie. Les séries de 2-3 de la division masculine de la Ligue de balle de l'Est Coors Light dépanneur du lac débutent en force avec le programme double présenté ce 4 août au stade du rempart de Matane. Lors du premier match, les Impressions Véro ont emporté une victoire de 6-4 sur le Café aux Délices. Lors du deuxième match, le Location Sport Éric Saint-Louis a emporté une victoire de 2-1 sur le Matane Toyota. Les Impressions Véro mènent actuellement la série, une partie à zéro. C'est ce qui complète vos nouvelles. 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
0: On avance la journée dans la Matanie sous le soleil en ce jeudi. 6 août, il y aura alternance de soleil et de nuages pour cet après-midi, avec un maximum de 20, facteur humidex de 25. Quelques nuages pour ce soir, cette nuit, avec un minimum à 16. C'est un rendez-vous musical à tous les vendredis. C'est organisé par le Comité culturel et encore le Café La Caisse de Baie-des-Sables avec belle rencontre, avec contribution volontaire. Marie-Linda et Sylvie qui sont à l'honneur pour ce vendredi musical, 18h au Café La Caisse.
16: Parmi les sujets importants sur le fil de presse ce matin, le blé d'Inde qui est vraiment... qui abonde à des prix exceptionnellement bas. Pourquoi? Ben, ça a un lien avec Donald Trump, imaginez-vous. Les détails à vous offrir dans quelques minutes, mais juste avant, on a au Canada Joe et Lazy avec Le meilleur de la musique. Ça, c'est le genre de tune qui reste dans la tête très longtemps. Je vous avertis, à 6h33, on a un matin chaud un peu partout dans l'Est. Perdu.

0: À 6h35 minutes, je voulais savoir ce matin, il fait combien déjà chez vous? Parce que c'est une journée chaude qui s'amorce un peu partout dans l'est du Québec. Selon Environnement Canada, on a déjà 18 degrés à Sept-Îles sur un max de 23. À Matane, on a 21 degrés, le max est à 20, on se surpasse. Et pour le Grand Rimouski, les environs, 14 à peine, mais ça m'étonnerait. C'est ça l'affaire. Le petit gadget pour vérifier la météo, il est dans le top de l'Onondaga où la portion la plus fraîche dans le secteur. Alors, c'est peut-être pas à l'image de ce qui se passe pour de vrai, mais je voyais un 20 degrés ce matin, moi, dans mon tableau de bord. Sinon, ça se passe comment dans le Grand Rimouski? Informez-moi, là, maintenant, il faut avoir la vraie info. Avec un maximum de 29 et facteur humidex de 35 pour aujourd'hui, avec alternance de soleil de nuages. 88-724-9870 par texto pour nous donner l'information qu'on désire.
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0: Le blé d'Inde qui fait jaser cette année. Faut dire que dans certains secteurs au Québec, particulièrement la Montérégie, le centre du Québec, où c'est une zone très agricole, où il y a beaucoup de maraîchers, de producteurs de fruits et de légumes, là-bas, c'est la manne. Puis, ben, chez nous, on le sent parce que dans nos épiceries, il y a beaucoup de maïs, beaucoup de blé d'Inde à vraiment pas cher. Et le blé d'Inde abonde à des prix très, très bas. Et cette semaine, à partir d'aujourd'hui, c'est 24 sous, imaginez-vous, chez Super C. Et la semaine dernière, on vendait les épis à 25 sous chez Provigo et Maxi. Donc, ça reste assez impressionnant. Puis, bien sûr, on était plusieurs autour de l'installation des blés d'Inde en plein cœur de l'épicerie à faire notre choix. Faut pas les éplucher, là. Non, on fait ça à la maison. Puis, on décide lequel on veut. Mais pourquoi il y en a autant? Ben, la météo a été vraiment très, très bonne et il y a eu recul à la demande américaine, au plus grand bonheur des Québécois qui attendaient avec beaucoup d'impatience les premiers blés d'Inde de la saison. Parce que oui, on a des belles conditions dans toutes les régions qui ont permis d'apporter des rendements pas loin du double des primeurs. Les primeurs, ce sont les premières récoltes de la saison et on a doublé ce qu'on avait l'an dernier. Puis pour le prix, imaginez-vous, la fameuse poche de 5 douzaines de maïs a chuté de 23 % du 30 juillet au 3 août dernier. Donc, une abondance qui se reflète directement sur le marché. Ça, c'est selon les données de l'Association des producteurs maraîchers du Québec qui ont été confiées au Journal de Montréal, le Journal de Québec. Et on vit une baisse drastique des prix, notamment parce qu'on vient de passer à travers les vacances de la construction où les gens consomment beaucoup. Les producteurs le savent que c'est là que ça part le plus, mais là, il y a eu une diminution de la consommation d'à peu près tout en épicerie. Les maïs aussi, ben ça fait partie de ces statistiques. Et en plus, cette année, nos voisins du Sud prennent moins de commandes qu'à l'habitude en raison des tarifs de Donald Trump, puis des virus aussi qui circulent. Tu sais, on parlait de virus dans la laitue, là, puis que on avait même constaté baisse de vente de laitue auprès de nos voisins du Sud. Donc, c'est la même chose pour le maïs. Juste l'information qui circule permet d'avoir une crainte dans la tête des gens. Puis quand on a des surplus, généralement, ben on est capable de les écouler sur le marché américain. Mais cette année, il n'y a pas beaucoup de demandes ou très peu. Donc, les aubaines qui vont éclore pour un bon bout de temps, quand on se pose la question, oui, ce sont des épis de maïs du Québec qui sont vendus dans nos épiceries parce que c'est là qu'on peut faire partir le stock, si on veut. Puis les prix sont spectaculaires, mais ne correspondent pas aux sommes versées aux maraîchers. Parce que chaque fois qu'on vend les épiceries perdent de l'argent parce qu'on leur vend plus cher. Donc, c'est une stratégie, ce qu'on appelle des door crashers, une stratégie pour attirer les gens dans leur commerce avec le maïs à pas cher qu'ils vont dépenser ailleurs pour pouvoir au moins faire de l'argent autrement. Donc, les producteurs ont même dû revoir à la baisse le montant demandé aux bannières afin de s'ajuster aux promotions pour cette semaine et la semaine dernière. Les rabais qui permettent aux agriculteurs au moins d'écouler rapidement les récoltes, de pas qu'il n'y ait pas de pertes. Mais faut dire qu'il y a un petit engorgement avec les promotions cette semaine, puis la qualité du maïs aussi, là, ça, il n'y a pas de doute, là, ça devrait bien sûr aider pour qu'on puisse écouler le stock. Mais est-ce que vous, vous mettez la main sur ce maïs en épicerie ou vous préférez aller chez le maraîcher? Parce que dans certains secteurs, c'est pas partout qu'on l'offre, là, mais je sais que dans la Matanie, c'est possible. Dans le Grand Rimouski, c'est possible aussi. Moi, j'aime ça, là, quand j'y vais chez l'agriculteur, les maïs sont sont dans une benne, imaginez-vous. Là, on met ça, là, le tracteur est là, la benne est pleine, puis on choisit ce qu'on veut. C'est un peu plus cher, mais souvent, il est cueilli le matin même. Fait que c'est bon sans bon sens. Puis sinon, je sais que sur la Côte-Nord, c'est un peu moins évident. Les producteurs de maïs, il y en a moins, mais ça reste que ça fait partie des petits bonheurs de l'été, des épluchettes. Tu sais, moi, là, exemple, il y a souvent des festivités qu'on fait en famille, puis j'en ai pas de brûleur. Puis j'ai pas de gros chaudron pour faire cuire tout ça, mais il y a toujours quelqu'un dans la famille qui en a un qui se le fait emprunter pendant tout l'été pour faire une épluchette. Alors, si vous voulez payer votre blé d'Inde puis amener ça à un niveau supérieur, la location de brûleur et encore de la fameuse tub pour faire cuire ce maïs-là, ça vaut vraiment la peine. Ouais, parce que moi, c'est mon beau-frère. C'est mon beau-frère qui a le brûleur. Puis à chaque fois, ben, il est invité. Fait qu'il l'amène en passant avec la bonbonne de propane et ça fait la job. Mais ah! Vive le blé d'Inde!

0: Un petit café sur la terrasse ce matin, c'est très, très, très possible, surtout si vous avez un contexte parfait. C'est une vue sur le lac ou encore sur le fleuve. Là. Ah, ben là, vous êtes gâtés. 6h46 minutes. Stéphanie Gagné qui vous accompagne pour le meilleur de la musique, que vous soyez sur la Côte-Nord via le O99.1, la Batanie au 95.3, 98.7 et 93.9 pour Rimouski et encore la vallée de la Matapédia. Bon réveil!
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0: Vous êtes à l'organisation d'un événement qui va avoir lieu en fin de semaine. Vous voudriez qu'on en parle? Ben, on est là pour ça, mais on sait pas tout. Alors, donnez-nous l'information 418-724-9860 par texto, par notre messagerie ou via nos réseaux sociaux. Ça vaut vraiment la peine. Je pense au week-end des anciennes qui arrive, 15e édition, en fin de semaine, en plein cœur du centre-ville de Rimouski.
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5: Bon jeudi, ici Louis-Philippe Arnoirel. La Gendarmerie royale du Canada indique avoir retrouvé 392 véhicules volés d'une valeur estimée à 28 millions de dollars grâce à un programme pilote de lutte contre la fraude lancé en juin 2025. Ce programme baptisé Projet No Cargo vise les réseaux criminels organisés transnationaux qui utilisent des données personnelles volées ou falsifiées pour obtenir des crédits automobiles et des contrats d'assurance. La GRC estime que ces manœuvres ont entraîné des pertes d'assurance d'environ 900 millions de dollars l'année dernière. L'un des principaux objectifs du projet No Cargo est d'identifier ces véhicules et d'empêcher leur expédition à l'étranger depuis les ports canadiens. Des saisies ont eu lieu à Halifax, Montréal, Toronto et Vancouver. Par ailleurs, un Québécois, Marc-Aurel Chabot, accusé l'an dernier d'avoir facilité une activité terroriste, ne fait plus partie des Forces armées canadiennes. Il est l'un des trois Québécois inculpés pour un complot antigouvernemental visant à créer une milice et à commettre des actes terroristes dans la région de Québec. Au moment des accusations, il servait à la base de Valcartier, mais son exclusion a été confirmée par le ministère de la Défense nationale sans plus de détails. Un quatrième suspect lié à cette affaire est toujours membre des forces, mais sans fonction militaire. Et pour terminer, toujours au judiciaire, mais à l'international, la mère de Mélina Fratoline a envoyé de nombreux messages au père de sa fillette la nuit où sa disparition à 9 ans a été signalée. La police de l'État de New York a extrait des données du téléphone de Luciano Fratoline, notamment la géolocalisation, les messages textes et l'historique des appels. Ces données indiquent que le téléphone est resté immobile pendant environ une heure dans la zone rurale de l'État de New York où le corps de Mélina a été retrouvé plus tard. Elle démontre également que la mère de la fillette, Cali Galanis, demandait des nouvelles et tentait de contacter Fratoline de plus en plus fréquemment. Il a plaidé non coupable du meurtre au deuxième degré de sa fille. C'est ce qui complète vos actualités Arsenal Média. Passez une bonne journée sur nos ondes.
6: Dans le monde du tennis, l'entrée en scène attendue de Félix Auger-Aliassime à l'Omnium Banque Nationale n'aura finalement jamais lieu. Le Québécois et favori local a dû se retirer du tournoi à quelques heures de son premier match en raison d'une blessure au dos qu'il a subie à l'entraînement en début de semaine. Aliassime qui devait affronter Titoine Droguet au deuxième tour du tournoi Master 1000, un match qui a initialement été repoussé de mardi à mercredi. La dernière Canadienne toujours en lice à l'Omnium Banque Nationale a sauvé la journée. C'est Leila Annie Fernandez qui a présenté une performance brillante et complète hier soir sur le court central à Toronto pour vaincre Renata Zarazoua et ça en deux manches de 6-2 et 6-2. Au baseball, Jameson Taillon qui a effectué ses débuts dans l'uniforme des Blue Jays de Toronto cet après-midi dans une victoire des siens de la marque de 5-4 face aux Astros de Houston. Taillon qui a lancé durant 4 manches allouant 6 coups sûrs et 3 points mérités. Il a passé 4 frappeurs dans la mitaine. Les Cubs de Chicago seront les prochains adversaires des Blue Jays. Au hockey, la Suède est la nouvelle victime du Canada à la Coupe Linka Gretzky. Les représentants canadiens ont poursuivi leur domination dans le tournoi mercredi soir avec une victoire de 7-4 pour porter leur fiche à 3-0 depuis le début du tournoi. Ce parcours sans faille a donc permis au Canada de conclure la phase de groupe au sommet du groupe A. L'unifolié qui va affronter la Finlande, deuxième du groupe B, en demi-finale. Et aussi au soccer, pour une première fois depuis 2007, le Canada prendra part à la Coupe du monde de soccer des moins de 20 ans. Cette fois-ci, l'équipe l'aura fait par la grande porte. Si en 2007, le Canada était de facto qualifié puisqu'il était hôte du tournoi, cette fois-ci, les Canadiens ont réussi leur qualification grâce à une victoire de 3-1 face à la Jamaïque au championnat de la CONCACAF des moins de 20 ans mercredi soir. Et au football, les Alouettes de Montréal récoltent les honneurs à travers la LCF. Le quart arrière Davis Alexander et le receveur éloigné Tyson Philpott figurent parmi les joueurs de la 9e semaine d'activité dans le circuit. Le quart a ensuite été nommé parmi les joueurs s'étant le plus illustré au cours du mois de juillet en compagnie d'un autre équipier, Travis Tay. On a pour la portion météo à Rimouski, déjà une bonne dose de chaleur. On a un maximum de 29 pour aujourd'hui avec facteur humidex de 35. Soleil nuage en alternance et avertissement jaune de chaleur pour aujourd'hui et encore demain dans le grand secteur. Sinon, pour la Matanie, aujourd'hui, le soleil max à 20, humidex de 25. Et pour cette île, on a le maximum d'atteint ou presque. On est à 21 sur un max de 23 et facteur humidex de 29.
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Ça a l'air de quoi chez vous? Est-ce que vous en avez déjà profité pour prendre une petite marche avant que la chaleur frappe un peu plus avec le chien? Est-ce que vous profitez du soleil le matin de bonne heure? Une petite question comme ça à 7h07, 88-724-9870 pour nous partager l'information. Dans la prochaine heure, on a Sylvain Caron pour la game où on va parler évidemment du retrait de Félix Auger-Aliassime de l'Omnium Banque Nationale et des Alouettes et de la Ligue canadienne de football. Marc Bouchard aussi sera là pour nous parler de la Chrysler Pacifica 2027, essai routier qu'il a fait la semaine dernière, et du civisme au volant. Ouh là là! Dossier chaud qui devrait revenir sur la sellette plus souvent qu'autrement. À 7h07, bon matin, bon réveil à ceux et celles qui viennent à peine d'atterrir dans les 100 000 matins. Puis bien, en musique, de quoi bien vous accompagner pour ceux et celles qui ont besoin d'une petite dose de rock abrasif avec le café. Je pense que le mélange est très, très bon. Voici Foo Fighters 1999 et Learn to Fly.

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2: Première chose que j'ai fait hier quand j'ai vu cette nouvelle où Félix Auger-Aliassime se retirait de l'Omnium Banque Nationale dû à des raisons de santé, j'ai envoyé la nouvelle à Monsieur Lagame, Sylvain Caron, qui était... On était pas mal dans la même longueur d'onde de dire « Oh my God ». C'était la grosse nouvelle, vraiment.
3: Oui, hey, bon matin.
2: Bon matin avant tout, t'as raison, bon matin. Mais à vous, hier, ça... Je n'en revenais pas, j'étais là, voyons donc, mais tu sais, pour le tournoi, c'est difficile. Pour lui aussi, c'est difficile.
3: Exact.
2: Mais en même temps, la décision était obligatoire.
3: Oui, bien, de toute façon, puis bon, les méchantes langues diront, bon, il voulait pas se présenter à Montréal, donc il est vraiment blessé. Puis de toute façon, s'il n'aurait pas voulu jouer à ce tournoi-là, il ne se serait pas présenté du tout, on s'entend.
2: Mais on s'entend.
3: Donc, après son échauffement hier, a commencé à avoir des problèmes au dos pour Félix Auger-Aliassime, puis... Un athlète, des athlètes comme ça, on est toujours fiers de se présenter, surtout chez nous, à 100 %. Dans son cas, ben, il était vraiment pas à 100 %. Puis la prise de décision difficile de pas jouer son match hier soir et de se désister du tournoi. Il est pas le seul, hein, Stéphanie? Je pense qu'on avait comme une prémonition malheureuse, là, mais hier, on en parlait. Les tournois sont de plus en plus exigeants. Il y a de plus en plus de tournois qui sont collés dans le calendrier. Et là, c'est Alexander Zverev, le favori du tournoi, donc qui est un des meilleurs joueurs de tennis au monde, d'ailleurs, qui a déclaré forfait également. Donc, c'est l'hécatombe à Montréal. Disons que ça, c'est un méchant casse-tête pour Valérie Tétrault pour replacer tout ça.
2: Mais en même temps, ça va donner un tournoi différent. On va voir des nouvelles têtes, des nouveaux joueurs, puis on va pouvoir peut-être être plus à l'affût des nouveaux talents.
3: Bon. Et découvrir peut-être un nouveau rouage, justement, à Montréal. Pourquoi
2: on
3: pas?
2: Verra.
3: Parce que au tennis, faut le mentionner, là, c'est certain que c'est la crème de la crème. Mm-hmm. C'est toujours dommage lorsque ce sont des joueurs de chez nous comme ça qui déclarent forfait ou les meilleurs joueurs. Mais souvent, là, entre les premiers et 50e mondial, il n'y a pas tellement de différence. Puis la qualité de jeu est toujours là. Les amateurs de tennis à Montréal, puis ce sont des bons amateurs de tennis, faites-vous en pas pour la vente de billets, là. Je pense qu'on devrait avoir des bons chiffres là-dessus.
2: Le show va être bon pareil. Bon.
3: Ouais, ouais. Puis, heureusement, on a Leila Fernandez qui est encore en lice du côté de Toronto chez les dames.
2: Belle victoire hier, vraiment. Travailler fort, là. Il avait l'air à faire chaud, hein, s'il vous plaît. Puis, côté chaleur, on va te gâter, nous autres aussi, pour aujourd'hui. Oui. Mais si on va ailleurs et on parle des Alouettes et de la Ligue canadienne de football, là, ce matin, tu avais quand même quelques mots à nous dire là-dessus.
3: Ben, parler des Alouettes de Montréal en tant que tel, parce que ça va beaucoup mieux chez les Alouettes de Montréal. Puis je dirais même que ça va quand même pas si mal dans la Ligue canadienne de football, en ce sens. Puis là, on fera pas de comparatif avec la NFL, on oublie ça, là. On est loin des, c'est pas les mêmes marchés, c'est pas le même bassin de joueurs. Mm-hmm. Mais, il y a même des joueurs, parfois, qui sont obligés d'avoir un deuxième emploi, hein, pour boucler la boucle, là,
2: c'est
3: pour vous dire. Donc, les salaires sont différents. Tout ça pour dire que chez les Alouettes de Montréal, depuis le début de la saison, ça va très, très bien. On a une bonne fiche actuellement. Et ça tombe bien parce que hier, on a donc décerné le titre des joueurs de la semaine dans la Ligue canadienne à deux gros morceaux des Alouettes de Montréal cette saison. Le carrière Davis Alexander, son coéquipier Tyson Philpott, qui d'ailleurs a établi une nouvelle marque dans la Ligue canadienne de football en étant le plus rapide à réaliser le plateau de 1000 verges en une saison. Hey. Ça a été réalisé seulement en 8 matchs dans son cas. Et Davis Alexander, c'est pas compliqué, Stéphanie. Depuis son arrivée à Montréal, lorsqu'il est en santé, l'équipe va très, très, très bien. Lorsqu'il est blessé, c'est là que ça se compliquait, surtout l'an passé, on l'a constaté là, en milieu de saison. Mais quand il est en santé, il a conduit l'équipe à la grande finale de la Coupe Grey cette année. Et sincèrement, si jamais la défense, parce que c'est peut-être un petit peu le point faible des Alouettes de Montréal, quoique ça semble vouloir se replacer un peu, la défensive qui connaît parfois des ratés, mais n'empêche que l'équipe se retrouve avec une fiche fort intéressante et va affronter peut-être celle qui pourrait être son équipe adverse, parce que je les favorise pour participer à la finale de la Coupe Grey, les Alouettes dans l'Est. Dans l'Ouest, ce sont les Elks d'Edmonton qui débarquent à Montréal ce samedi. Et on a fait des bonnes choses dans la Ligue canadienne, franchement, depuis quelques temps. Et pour des changements de règlement, il y en a d'autres qui sont à venir pour 2027.
2: Des changements de règlement? On peut faire ça?
3: Oui. Ben le terrain en tant que tel, parce qu'on a réduit la distance du terrain à 100 verges plutôt que 110 dans sa longueur et non dans sa largeur.
2: Ouais.
3: On a aussi réduit la distance dans la zone des buts. Et ça fait en sorte qu'on a une moyenne de 62,5 points inscrits par match depuis le début de la saison dans la Ligue canadienne de football. Donc, pour les amateurs de spectacle puis de points, de
2: toucher... Il y a plus d'action,
3: bon,
2: là.
3: Ben, on est touché, on est vraiment gâtés.
2: Ouais.
3: Et ça fait en sorte que, franchement, le spectacle est un peu plus excitant à regarder. Puis les Alouettes pourraient peut-être nous donner une autre Coupe Grey, sait-on jamais.
2: Toi, est-ce que tu as déjà assisté à un match des Alouettes, Sylvain?
3: Oui.
2: Ouais, puis écoute, ça a l'air d'être une ambiance de fou là-bas. Ça ressemble à quoi?
3: Écoute, le stade Percival-Monson, qui est un stade de football universitaire,
2: oui, hein,
3: parce que c'est McGill qui utilise aussi les installations qui utilisait aussi avant, parce que, oubliez pas, les Alouettes évoluaient au stade olympique jusqu'à ce que U2, avec un spectacle qui avait été cédulé en même temps qu'un match des Alouettes au stade olympique, les Alouettes qui avaient été, entre guillemets, chassées du stade le temps d'un match, mais là, on s'est dit, on va jouer où? Et là, on a joué au stade Percival-Monson, mais on s'est dit, hey! Ça a place.
2: Il y a quelque chose.
3: Hey, il y a de l'ambiance. C'est un stade plus petit, évidemment, que le stade olympique, mais c'est chaleureux, c'est vieillot. Hein? Ça garde un peu le vintage. L'ambiance est excellente. La vue aussi du terrain, parce qu'on est plus près du terrain par rapport au grand stade olympique.
2: Tout à fait.
3: Donc, franchement, on a trouvé notre lit.
2: Ben, je pense que merci YouTube, hein, malgré tout.
3: Oui, merci à YouTube. J'étais au show de YouTube, d'ailleurs.
2: Ben, t'imagines. Je savais que t'allais avoir réponse à tout ça. Il sait tout, Sylvain. Pas pour
3: non,
2: rien
3: non,
2: que je l'invite.
3: Pas trop, là.
2: Hey, ben, merci.
3: Demain, Stéphanie, parce que j'ai une bonne pensée pour les équipes de baseball seniors, parce que c'était le début des séries hier.
2: Ouais.
3: Hein, et nos équipes de Rimouski-Matane ont remporté la victoire hier, mais on pourra peut-être en reparler à la prochaine de la game.
2: Parfait. La petite dernière demain, on va parler de nos équipes ici dans l'Est du Québec pour le baseball senior. Et Sylvain Caron, merci encore une fois de ta collaboration. T'es là sur l'heure du lunch avec Richard Zed et encore ce soir pour Le Trafic. Bonne journée à toi!
3: Hey, bonne journée!
2: Bonne journée! Commence de bonne heure juste pour nous autres. Hey, fin de même! Alors, Sylvain Caron, que vous allez pouvoir retrouver un peu plus tard. À 7h18, Ouais. Il fait déjà chaud un peu partout dans l'Est. Une journée chaude, particulièrement pour le Grand Rimouski, où on a avertissement jaune.

7h21, salutations à ceux et celles qui sont de passage dans la région, qui prennent la route de bonne heure, question de pouvoir atteindre leur destination plus tôt dans la journée et d'en profiter. Vous êtes à haut pour le meilleur de la musique, que vous soyez sur la Côte-Nord à 99.1 pour Sept-Îles-Port-Cartier, 95.3 pour la Matanie et 98.7, 93.9 pour le Grand Rimouski et encore la vallée de la Matapédia. Parmi les nouvelles sur le fil de presse, j'en sais qu'il y en a qui sont bien emballés de voir qu'il y a peut-être de l'argent sur la table que vous pourriez récupérer. Parce qu'après des années d'attente, les personnes dont le profil en ligne de l'Agence du revenu du Canada a été piraté entre mars et décembre 2020, peuvent demander une indemnisation qui pourrait aller jusqu'à 5 000 $ dans les cas les plus graves. Bon, moi, j'ai pas été touchée par ça. J'ai été touchée par le dossier de Desjardins. Il y avait pas trop d'indemnité dans ce contexte-là. Mais depuis mardi, donc, certaines victimes peuvent réclamer ce montant en vertu d'un recours collectif qui a été approuvé par la Cour fédérale. Ça pourrait toucher près de 42 000 personnes. Vous en faites peut-être partie. C'est selon les chiffres du commissariat à la protection de la vie privée du Canada. Donc, il y a trois classes de demandeurs. Les victimes, dont les renseignements personnels ont été seulement consultés, mais non utilisés à des fins frauduleuses, peuvent recevoir un maximum de 80 $. Quand même bon. Les victimes dont les renseignements personnels ont été consultés et utilisés à des fins frauduleuses pour demander de la PCU, entre autres, ou toute autre prestation fédérale, peuvent recevoir un maximum de 200 $. Et certaines victimes de crimes plus graves peuvent réclamer un montant allant jusqu'à 5 000 $. On parle de pertes ou de frais liés à de la fraude non remboursée, des frais professionnels ou d'autres frais engagés en lien avec l'usurpation d'identité, ou les frais ou de pénalités résultant du gel de crédit. Ça, là, j'avoue que le 5 000 $, c'est un bombe sur tout ce que ça a pu causer comme casse-tête, c'est sûr. La demande de recours collectif qui a été déposée dès 2020, qui a été certifiée par la Cour fédérale en août 2022. Le gouvernement s'est entendu avec les demandeurs en 2025. Puis là, on est dans le processus de remboursement. Ça peut être long, mais bon, voyons ça comme s'armer de patience pour avoir le retour du balancier. D'accord, Ottawa s'est donc mis d'accord pour verser un total de 8 760 500 $ dans le cadre du règlement. Un montant qui inclut l'envoi des avis et autres frais de gestion. Parce que, ouais, c'est de la gestion, juste ça, ça coûte cher. On a fuite Règlement Canada pour les recherches sur le web pour ceux et celles qui voudraient voir s'ils sont concernés par cette réglementation ou encore ce recours collectif. Si vous êtes concernés, prenez le temps de remplir ça. Comme dirait Mathieu, c'est de l'argent sur la table, c'est là pour vous.

0: Ben ouais, là, je viens d'appeler mon chum puis ma fille de dire fermer les fenêtres dans la maison. Faut garder la fraîche puis fermer les rideaux pour être sûr que ce soit mon air climatisé naturel qui puisse être en action pendant toute la journée. Ouais, c'en est une chaude en vue à 7h27 minutes. Merci d'être là. On est en route vers vos infos avec l'équipe d'Arsenal Média. Bon matin.
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10: Bon matin, ici Christophe Moquin pour vos nouvelles. Le ministère des Transports et de la Mobilité durable annonce qu'il reprend les travaux d'asphaltage de part et d'autre de l'avenue Ulrich-Tessier à Saint-Ulrich. Rappelons que le conseil municipal et des citoyens de Saint-Ulrich s'inquiétaient de l'arrêt des travaux depuis début juillet en raison de la grève des ingénieurs du gouvernement du Québec, rendant les conditions routières plus difficiles. La municipalité avait envoyé des messages à la direction générale du MTQ sur l'état de la route, en plus de contacter Pascal Bérubé, député de Matane-Matapédia-Métis, et avoir fait une sortie médiatique à ce sujet. Les travaux auront donc lieu du 6 août au début septembre. La circulation se fera en alternance de lundi à 16h30 au vendredi à 18h30 pour la durée du chantier. Ces travaux dureront environ 4 semaines. À nos micros, la municipalité de Saint-Ulrich se dit heureuse de cette nouvelle, exprime Isabelle Dion, directrice générale et greffière trésorière de la municipalité.
11: Malgré que le conflit avec les ingénieurs du Québec n'est pas réglé à 100%, on voit qu'il y a action qui est prise de la part du ministère des Transports. On est très satisfait de cette décision-là de reprendre le chantier.
10: L'entreprise Rogers étend son réseau sans fil 5G à Matane-sur-Mer afin d'améliorer la sécurité et l'accès aux communications de la population et des entreprises. Cette expansion couvre, entre autres, le port de Matane ainsi que le parc industriel de Matane. Elle s'inscrit dans la continuité de ses interventions de près de 40 milliards de dollars dans ses réseaux dans la dernière décennie. Les séries de 2-3 de la division masculine de la Ligue de balle de l'Escoz-Lac dépanneur du lac débutent en force avec le programme double présenté ce 4 août au stade du rempart de Matane. Lors du premier match, les Impressions Véro ont emporté une victoire de 6-4 sur le Café aux Délices. Lors du deuxième match, le Location Sport Éric Saint-Louis a emporté une victoire de 2-1 sur le Matane Toyota. Les Impressions Véro mènent actuellement la série, une partie à zéro. C'est ce qui complète vos nouvelles. 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
1: On avance la journée dans la Matanie sous le soleil en ce jeudi. 6 août, il y aura alternance de soleil de nuages pour cet après-midi avec un maximum de 20, facteur humidex de 25. Quelques nuages pour ce soir, cette nuit, avec un minimum à 16. 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Dans le temps de Jean Zéchard pour ce matin avec l'essai routier que Marc Bouchard a effectué la semaine dernière, la Chrysler Pacifica 2027. Eh bien, hâte de l'entendre sur un sujet polarisant, le civisme au volant. Ça se traduit comment? Qu'est-ce qu'on pourrait faire de mieux? Il y a ben des questions à lui poser à ce sujet-là, mais juste avant, en musique, Somber, My Body Isn't Ready. En nouveauté, parce que j'ai l'impression que toutes les chansons du dernier album de Somber jouent sur nos ondes tellement ça marche, puis ça a été un des coups de cœur pour le dernier Ashiaga à Montréal. Bon matin, bon réveil!

0: on comprend facilement pourquoi ces chansons-là jouent encore et encore, que l'album en entier de Somber est sur nos ondes, ou presque. Ben parce qu'elles sont toutes bonnes, les tunes. My Body Isn't Ready, la preuve, c'est ce qu'on vient de vous offrir à Haut pour le meilleur de la musique. Il est 7h38.
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0: Ah, l'ami Marc Bouchard qui est là avec nous encore une fois ce matin, à l'aube de ses vacances aussi de son côté. Salut Marc.
2: Bonjour. Moi, il me reste encore une couple de semaines.
0: Ah, couple de semaines?
2: Ouais, je tombe en vacances, en fait, la semaine du 17 août.
0: OK, mais là, moi, je m'étais... Ah, je vais le dire à Mathieu, parce qu'on avait dans nos notes que tu étais en vacances en même temps que moi, parce qu'on prenait pas nos vacances en même temps, mais ensemble, mais en même temps.
2: Ouais, non, mais non, en fait, je suis... Tu sais, moi, je travaille à mon compte.
0: Ben
2: mon
0: oui.
2: Mon épouse travaille dans une grande entreprise, alors elle est un peu victime du choix de tout le monde des vacances.
0: Ah, d'accord. Fait que je te jure, je prends une note à Mathieu de dire, appelle Marc, ça se peut que soit dispo pour des chroniques la semaine prochaine. Hey, on parle de civisme au volant. Quand tu m'as envoyé le sujet, je me suis dit, hey, ça a sa place particulièrement au retour des vacances, de la construction, où tout le monde est sur la route ou presque. Puis encore une fois, on a des constats désolants, encore une fois, de trop grand nombre de décès sur nos routes.
2: Exactement. Et en fait, ça fait suite en fait à la publication de deux articles par un chroniqueur de la presse qui disait qu'il était tanné des gens qui ne savaient pas conduire. Et je me suis mis à fouiller pour voir si ça existait une étude sur le sujet. Et il y en a une, en fait, qui est sortie, qui a été faite par l'École Polytechnique il y a quelques temps déjà, où on s'est posé la question, est-ce que depuis la pandémie, les gens sont plus dangereux au volant et moins courtois?
0: Ah, depuis la pandémie. Ah, c'est
2: ouais.
0: Bon.
2: Ben, la réponse, c'est oui, en fait. Mm-hmm. Malheureusement, bon, on dit que dès 2023, on avait retrouvé l'espèce de profil un peu agressif d'avant la pandémie.
0: OK.
2: Donc, parce que pendant la pandémie, évidemment, tout ça a diminué. D'abord, il y avait moins de circulation.
0: On n'était plus sur la route. Ben non.
2: On était plus sur la route, puis honnêtement, on était tellement comme préoccupés par autre chose qu'on était presque gentils les uns avec les autres.
0: Presque!
2: Bon, ouais, c'est ça. Mais, alors, ce qu'on a fait, c'est qu'on a vérifié quel était le comportement des gens sur la base d'une auto-révélation. Là. C'est-à-dire que c'est un sondage de 1645 conducteurs québécois à qui on a posé des questions, puis c'est eux autres qui répondent. Donc, c'est scientifique dans la mesure où on faut se fier aux réponses des gens.
0: OK.
2: Et on dit qu'effectivement, il y a une progression de 21% des actes, disons, moins courtois ou plus dangereux depuis la fin de la pandémie.
0: OK.
2: T'sais, par exemple, on parle du talonnage. Le talonnage, là, c'est les fameux fatigants qui te suivent de très
0: collé
2: près.
0: Collé au cul.
2: Ouais, j'osais pas le dire comme ça, mais là, c'est exactement...
0: On dit tout ça, Marc, voyons, là.
2: Oui, mais je suis en radio.
0: Mais moi aussi, je suis en radio.
2: Alors, on dit que déjà, ça a augmenté de 12 % par rapport à ce qui se passait en 2023.
0: Ouais.
2: C'est énorme, bien entendu.
0: Mais c'est parce que l'affaire que je trouve plate, il y en a qui le font par inattention, parce qu'ils devraient avoir une plus grande distance entre le véhicule avant eux. Il y en a pour qui c'est passé un message aussi, de coller au cul juste pour dire, là, tu tasses-tu ou genre tasse-toi, moi, je vais y aller en avant, là.
2: Ben, tu vois, j'arrivais là, c'est qu'en fait, ce comportement-là, tout comme des manœuvres agressives, donc c'est-à-dire, tu sais, quand tu coupes le chemin à quelqu'un d'autre, des gestes agressifs, Dieu sait qu'il y en a beaucoup, on dit que 96% sont directement associés à l'impatience.
0: Ben oui. Donc, ça me surprend pas.
2: Oui, il y en a peut-être 4% qui font pas exprès, mais il y en a 96% qui font vraiment, vraiment très exprès pour être capable de t'envoyer promener.
0: Oui, l'intention est là.
2: Exactement. Ce que ça a fait, en fait, c'est qu'on a identifié maintenant des profils de conducteurs à risque, des gens qui sont plus susceptibles de faire ça. Et sans surprise, ce sont les hommes entre 25 et 40 ans qui sont, et les jeunes adultes.
0: Ouais.
2: Ça inclut les filles aussi, par exemple, les femmes aussi, par exemple, dans le cas des jeunes adultes. Mais c'est eux autres qui ont le profil le plus agressif à l'égard des autres. Donc, évidemment, encore une fois, on se rend compte que ça a vraiment progressé énormément. Et on n'est pas capable d'exprimer pourquoi. Tu sais, il n'y a pas une raison pour dire, ben oui, on s'est défoulé après la pandémie. Bon, mais c'est parce que la pandémie, ça commence à faire 4 ans, là.
0: C'est ça. T'as raison, même plus que ça, là.
2: C'est ça. Fait qu'on pourrait peut-être retrouver nos comportements, mais il semble que ça continue d'augmenter. ça a commencé à progresser après la pandémie, ça continue d'augmenter. Bref, voilà. Alors, tout ça pour vous dire, ben, soyez courtois, parce qu'on estime, et ça, c'est dans une autre étude,
0: ouais.
2: mais on estime que la courtoisie pourrait sauver 48 % d'accidents sur la route.
0: Ah, c'est fou. Puis, tu sais, je lisais dernièrement que si on faisait juste diminuer notre vitesse de 10 km/h dans la circulation, on éviterait 130 accidents par année.
2: Ça, je t'avoue que c'est assez contesté comme okay. statistique. Parce
0: okay, okay.
2: que tu vois, dans d'autres pays, je pense mm-hmm. à l'Allemagne notamment...
0: Où est-ce qu'il n'y a pas de limite sur les autoroutes? Là?
2: C'est ça. Il y a des autoroutes où c'est
0: bar open.
2: Plus élevé. Ouais. Mais il y a moins d'accidents que chez nous. En Ontario, on vient d'augmenter la limite sur certaines autoroutes, hein, à 110 et même à 120 dans certains cas.
0: Okay.
2: Et on n'a pas constaté d'augmentation du taux d'accident. Fait que c'est assez contesté
0: ouais.
2: parce que, en fait, la grande différence, c'est l'auto. C'est pas compliqué, là. Je veux dire, dans les années 70, là, on avait 2000 accidents et plus par année. 2000 décès par année
0: mm-hmm.
2: dans l'automobile. Là, on en a 300. C'est pas parce que le monde se sont améliorés au volant, c'est parce que ta voiture, elle va freiner pour toi si jamais tu le fais pas.
0: Et il y a ça aussi, oui, la technologie qui s'est mêlée là-dedans. Mais si moi, je pense qu'avec le temps... Je pense que je suis une meilleure conductrice, peut-être par expérience, c'est sûr, mais même dans mon civisme s'est amélioré. Ben la maturité, oui. peut-être oui. le cruise control sur mon auto a tout changé. Là, à un moment donné, je suis arrivée avec un char plus moderne, puis je me mets sur le cruise pas mal tout le temps. Même quand je prends, même en ville, quand il y a des zones où est-ce que ça me fait suer que ce soit à 50 km/h. Ben, je me mets sur le cruise control parce que je sais que volontairement ou d'instinct, je vais vouloir aller plus vite que ça. Donc, tu sais, à un moment donné, faut réfléchir. Quand on prend la route, là, on est comme une bombe ambulante, là. On
2: c'est
0: est un...
2: Ça.
0: Comment?
2: C'est toujours ça.
0: Ben,
2: le
0: c'est
2: problème,
0: toujours ça.
2: En fait, c'est qu'on ne réalise pas que ce qu'on conduit, c'est une arme mortelle.
0: Ben oui, c'est ça, exact.
2: C'est aussi simple que ça. Mais on a tous tendance à vouloir faire un peu plus. Quand on est sur autoroute puis qu'on fait plusieurs heures de route, là, puis tu le sais, c'est tentant de rouler 120 au lieu de 100. Là.
0: Ben
2: on
0: oui.
2: On va se le dire.
0: Puis on roule, puis malgré le maximum là, qui est de 100, on le fait pas très ou très peu le 100. Puis quand quelqu'un fait 100 km/h, on est impatient, t'imagines, tu sais.
2: Oui. Puis on roule 118, puis on suit les voitures de police. Fait que il y a pas de... Non, mais tu sais, on va
0: ouais,
2: pas
0: ouais,
2: dire,
0: ouais, t'as raison.
2: Je le fais souvent entre chez moi et Québec, là. Puis je m'enligne en arrière d'une voiture de police, puis je roule 118-120, puis j'ai jamais eu de problème. Évidemment, ça devrait pas. Et c'est là, en fait, que j'ai un problème. C'est au lieu de mettre des limites de vitesse à 100-110-120, ça n'a aucune importance, mais faites-les respecter.
0: Ouais.
2: Si
0: voilà.
2: on les faisait respecter, et en Europe, c'est comme ça. Tu sais, on parlait de l'autobahn.
0: Mm-hmm.
2: Oui, c'est illimité dans certaines sections, mais quand tu fais pas beau, quand tu as du trafic, quand tu as différentes conditions, on baisse la vitesse et je te jure que tu ne dois pas la dépasser. Parce que si tu la dépasses, ça va te coûter excessivement cher.
0: Bon, ben on voilà. pourrait s'inspirer, c'est sûr. Mais est-ce que ça t'a inspiré d'essayer la Chrysler Pacifica 2027, mon cher Marc?
2: Écoute, je voulais t'en parler parce que moi, je pensais que les minivans étaient en train de mourir. OK?
0: Mm-hmm. Pourtant, c'est nécessaire pour bien des conducteurs aussi d'avoir une minivan. Là.
2: C'est ultra polyvalent. C'est mm-hmm. le véhicule le plus pratique au monde avec les portières coulissantes. Tu le sais, tu as des enfants, tu as un chien. En tout cas, tu veux rentrer, c'est facile. Tu peux ouvrir tes portières à distance. C'est génial.
0: Ah oui, génial.
2: Avec la Chrysler Pacifica, tu as un système qui s'appelle le Stow and Go où tu peux dissimuler les sièges dans le plancher. Tu as un plancher complètement plat. Tu peux mettre une feuille 4x8. En arrière.
0: Ben voyons donc.
2: Je te jure. Fait qu'il n'y a pas beaucoup de VUS où tu peux faire ça.
0: Mm-hmm.
2: C'est vraiment pratique, mais tout le monde dit « Ah, tu sais, conduire une minivan, c'est plat. » Ça a augmenté de 10 % depuis l'an passé, les ventes de minivan.
0: Ah!
2: Il semble y avoir un retour des familles, justement, qui se sont aperçues que c'est le fun des gros VUS, mais ça coûte cher de gaz. Quand tu ouvres les portes au centre d'achat pour faire débarquer tes enfants, t'es toujours tout pogné. Bref, il y a une tendance. Alors, Chrysler a renouvelé son Pacifica purement esthétique. OK, c'est vraiment joli ce qu'ils ont fait, c'est beau, mais ça n'a rien changé en mécanique, ça n'a rien changé à l'intérieur. C'est vraiment juste la partie avant qui a été modifiée. Mais pour le reste, on est dans un bon moteur 3.6 qu'on connaît bien. Honnêtement, j'étais dans la région de Toronto puis Niagara et on a roulé, j'ai fait plus de 300 km, puis j'en aurais fait 300 autres, ça m'aurait
0: oh!
2: pas trop dérangé. Franchement, là, intéressant. Seul bémol, c'est que il fut une époque où on achetait une grande caravane pour 19 999.
0: Et là?
2: Aujourd'hui, si tu veux, la Pinacle, qui est le top de la ligne chez Chrysler, c'est
0: 72 000. Oh! Hey, ouf, on est loin du compte, hein? Puis pas à peu près?
2: Oui, bien, c'est sûr que l'entrée de gamme est à 52 000, mais n'empêche que c'est vraiment très dispendieux.
0: Tout à fait.
2: Mais c'est l'équivalent d'un VUS de même capacité et c'est beaucoup plus pratique. C'est peut-être parce que je vieillis et que je deviens moi aussi plus sage, mais honnêtement, j'ai bien aimé mon expérience.
0: Ben non, t'as le droit d'aimer ça, voyons donc. Hey, merci beaucoup, Marc, encore une fois, de cette belle collaboration. Si on veut avoir de tes conseils et te suivre de près, qu'est-ce qu'on fait?
2: Ben écoute, vous pouvez vous abonner au podcast Gotchard. J'ai d'ailleurs mis un épisode hier que j'ai fait en solo. Sinon, ben vous allez sur la page Facebook Gotchard Podcast. Si vous avez des questions, ça me fait plaisir d'y répondre.
0: Puis il répond pour de vrai, là. J'ai même des amis qui ont communiqué avec moi puis ils ont dit « Hey, Marc m'a écrit! » Mais oui, c'est un vrai gentil, Marc. Bon.
2: Et j'essaie même de répondre dans les deux jours qui suivent, même si des fois, c'est un peu sexy.
0: Hey, merci, Marc. On se dit à la semaine prochaine.
2: Merci. Bye-bye.
0: À bientôt.
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2: Il y a certains éléments dans notre maisonnée, puis je dirais même à l'extérieur, qu'on oublie de frotter. Un peu plus que ce serait nécessaire avec cette question du jour que je vous lance ce matin. Qu'est-ce que vous ne lavez pas souvent? Puis c'est là qu'on réalise bien les choses. Il y a une prise de conscience, j'ai l'impression, avec des commentaires qui sont accumulés quand même en bonne quantité. Il y a dans la matinée Chantal Charret qui dit « Ma moto parce que mon chum veut pas. C'est lui qui s'en occupe. » Il y a Véronique qui dit « Ma sœur lave pas souvent son lave-vaisselle. » Hey! Ça, c'est ma sœur, bravo. Je le fais quand même de temps en temps, mais bon, elle me juge. Il y a des petits raccoins là, qu'il faudrait. Il est vieux, mon lave-vaisselle. Il y a ça aussi. Là, je commence de plus en plus à en parler à mon chum que je veux m'en départir. Fait que le message passe en même temps. Là. Il y a comme un croisement ce matin. Il y a Cassandra Coulombe qui dit « Je suis quelqu'un de fier dans la vie, mais ma voiture, j'avoue que je la néglige en maudit. » Mais Cassandra, t'as deux jeunes enfants. Tu sais, manger des galettes en arrière, tout ça, mené, là, faut lâcher prise. Alors, l'auto revient énormément. Marie-Josée Thibault, Valérie Bélanger, Nicole Bouchard, Nadia Perron, qui nous en parle, qui nous avoue que la voiture devrait à avoir droit à un peu d'attention. On a le dessus du frigo par Nathalie Vallée-Brunel. Moi, je le fais à un moment donné, je donne une bourrée parce que on accumule du papier là-dessus. Un petit mode d'emploi d'un cossin qu'on vient d'acheter. Moi, c'est la tapette à mouche que je mets sur le frigo aussi. Je sais pas si c'est le spot à votre tapette à mouche, mais il y en a du stock à maner. On fait comme « let's go ». On enlève tout, on frotte, puis on en remet moins ou on essaie de pas en remettre jusqu'à la prochaine fois. Mais j'avoue, le dessus du frigo, Nathalie, merci du petit rappel. Forte chance que je puisse faire un petit détour là aujourd'hui. Qui sait, peut-être à chaleur, ça me tente un peu moins. Mais ça fait partie des réponses qu'on a accumulées pour l'instant. Mais assurément qu'on va revenir là-dessus un peu plus tard avec ce que vous lavez pas assez souvent. Votre corps, pour l'instant, a été épargné dans les commentaires. Je vous en remercie. Je sentais que j'allais avoir des niaiseries avec tout ça. Vaudra aussi ça. Il faut le faire plus souvent qu'autrement, évidemment. 7h58 minutes, une journée bien, bien chaude à venir un peu partout dans l'Est.
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5: Bon jeudi, ici Louis-Philippe Arnoirel. La Gendarmerie royale du Canada indique avoir retrouvé 392 véhicules volés d'une valeur estimée à 28 millions de dollars grâce à un programme pilote de lutte contre la fraude lancé en juin 2025. Ce programme baptisé Projet No Cargo vise les réseaux criminels organisés transnationaux qui utilisent des données personnelles volées ou falsifiées pour obtenir des crédits automobiles et des contrats d'assurance. La GRC estime que ces manœuvres ont entraîné des pertes d'assurance d'environ 900 millions de dollars l'année dernière. L'un des principaux objectifs du projet No Cargo est d'identifier ces véhicules et d'empêcher leur expédition à l'étranger depuis les ports canadiens. Des saisies ont eu lieu à Halifax, Montréal, Toronto et Vancouver. Par ailleurs, un Québécois, Marc-Aurel Chabot, accusé l'an dernier d'avoir facilité une activité terroriste, ne fait plus partie des Forces armées canadiennes. Il est l'un des trois Québécois inculpés pour un complot antigouvernemental visant à créer une milice et à commettre des actes terroristes dans la région de Québec. Au moment des accusations, il servait à la base de Valcartier, mais son exclusion a été confirmée par le ministère de la Défense nationale sans plus de détails. Un quatrième suspect lié à cette affaire est toujours membre des forces, mais sans fonction militaire. Et pour terminer, toujours au judiciaire, mais à l'international, la mère de Mélina Fratoline a envoyé de nombreux messages au père de sa fillette la nuit où sa disparition à 9 ans a été signalée. La police de l'État de New York a extrait des données du téléphone de Luciano Fratoline, notamment la géolocalisation, les messages textes et l'historique des appels. Ces données indiquent que le téléphone est resté immobile pendant environ une heure dans la zone rurale de l'État de New York où le corps de Mélina a été retrouvé plus tard. Elle démontre également que la mère de la fillette, Cali Galanis, demandait des nouvelles et tentait de contacter Fratoline de plus en plus fréquemment. Il a plaidé non coupable du meurtre au deuxième degré de sa fille. C'est ce qui complète vos actualités Arsenal Média. Passez une bonne journée sur nos ondes.
6: Au tennis, l'entrée en scène attendue de Félix Auger-Aliassime à l'Omnium Banque Nationale n'aura pas eu lieu. Le Québécois et favori local a dû se retirer du tournoi à quelques heures de son premier match en raison d'une blessure au dos subie à l'entraînement en début de semaine. Auger-Aliassime devait affronter Titoine Droguet au deuxième tour du Master, un match qui a initialement été repoussé de mardi à mercredi. On comprend maintenant pourquoi. La dernière Canadienne toujours en liste à l'Omnium Banque Nationale a sauvé la journée. C'est Leila Annie Fernandez qui est présente et qui a fait toute une performance hier sur le court central à Toronto pour vaincre Renata Zarazoua en deux manches de 6-2 et 6-2. Sinon, au baseball, Jamison Taillon a effectué ses débuts dans l'uniforme des Blue Jays de Toronto hier dans cette victoire des siens par la marque de 5-4 face aux Astros de Houston. Taillon qui a lancé durant quatre manches, allouant 6 coups sûrs et 3 points mérités. Il a passé 4 frappeurs dans la mitaine. Les Cubs de Chicago seront les prochains adversaires des Blue Jays. Au hockey, la Suède est la nouvelle victime du Canada à la Coupe Linka Gretzky. Les représentants canadiens ont poursuivi leur domination dans le tournoi mercredi soir avec une victoire de 7-4 pour porter leur fiche à 3-0 depuis le début du tournoi. Ce parcours sans faille a donc permis au Canada de conclure la phase de groupe au sommet du groupe A. L'Unifolié va affronter donc la Finlande, deuxième du groupe B en demi-finale. Au soccer, et pour une première fois depuis 2007, le Canada prendra part à la Coupe du monde de soccer des moins de 20 ans. Cette fois-ci, le Canada l'aura fait par la grande porte parce qu'en 2007, le Canada était de facto qualifié puisqu'il était hôte du tournoi. Et cette fois-ci, les Canadiens ont reçu leur qualification grâce à une victoire de 3-1 face à la Jamaïque au championnat de la CONCACAF des moins de 20 ans hier soir. Et au football, les Alouettes de Montréal récoltent les honneurs à travers la LCF. Le quart arrière Davis Alexander et le receveur éloigné Tyson Philpott figurent parmi les joueurs de la 9e semaine d'activité dans le circuit. Le quart a ensuite été nommé parmi les joueurs s'étant le plus illustré au cours du mois de juillet en compagnie d'un autre équipier, soit Travis Tase. On a à Rimouski pour l'instant le soleil et la chaleur qui attirent l'attention. On précise 16 degrés. J'ai l'impression que c'est pas mal plus que ça. Maximum de 29 avec facteur humidex de 35 et soleil nuage en alternance. Avertissement jaune même de chaleur pour Environnement Canada qui a dévoilé le tout seulement pour le secteur des Rimouski. Pour la Matanie, on parle de max de 20 et facteur humidex de 25. On a déjà 22. Et pour Sept-Îles, journée ensoleillée, brouillard qui va se dissiper rapidement avec un maximum de 23, humidex de 29. Et on est à 24 degrés présentement.
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Alors, ceci sous une belle journée d'anniversaire à Marie-Josée Brisson et bonne fête aussi à Cynthia Lepage de Rimouski. Vous avez des souhaits de votre côté? On est là pour ça, via le 88-724-9870. Vraiment un moyen efficace de pouvoir communiquer avec nous dans les studios de haut, un peu partout dans l'Est du Québec. Dans la prochaine heure, ce que tu ne laves pas très souvent, c'est la question du jour. On revient sur vos commentaires. Il y a les rideaux, hein. Pensez-y, les rideaux. Et qu'on lave pas ça si souvent que ça. Mais il faudrait, je vous le jure, ça change le look d'une pièce. Sinon, le plus gros mensonge de l'année. Question de pouvoir jouer ensemble, se dégourdir les neurones avec un bon café en main. Et encore de belles trouvailles, parce que oui, je suis la samouraï du seconde main. J'ai encore un peu de stock à vous présenter ce matin. En musique, Chris Stapleton, pour moi, une des plus belles voix du country, avec Mumford & Son pour Here, dans les 100 000 matins dans l'Est.

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2: L'occasion de vous dégourdir les ménages un peu ce matin avec le plus gros mensonge de l'année où on met une année en vedette cette fois-ci. C'est l'année 1996. J'avais 16 ans, jeune et insouciante. Et il faut savoir à travers ses commentaires ou encore ses énoncés, qu'est-ce qui est pas qui a pas rapport là-dedans? Qu'est-ce qui est complètement faux? Alors, 1996, dans le monde du sport, la plongeuse Annie Pelletier remportait une médaille de bronze aux Jeux olympiques de l'Atlanta. Sinon, en 96, on a droit au tout premier film de la série Mission Impossible avec Tom Cruise. Là, je pense qu'on est rendu au 8-9e. Là. Et en 1996, Whitney Houston lançait la chanson « I Will Always Love You ».

Une reprise de Dolly Parton, faut dire au départ. Et c'est surtout la performance musicale, la performance vocale qui nous avait jeté à terre. Et le film Bodyguard, qui est l'une des trames sonores les plus vendues sur la planète, avec Grease, qui fait partie des trames sonores populaires, et Dirty Dancing aussi, mais pour The Bodyguard, avec I Will Always Love You. Ça a été vraiment très, très payant. Alors, c'est quoi là-dedans qui n'a pas rapport, pantoute, qui est un mensonge? 1996, on vous rappelle, la plongeuse Annie Pelletier remporte une médaille de bronze aux Jeux olympiques d'Atlanta. On a le tout premier film de la série Mission Impossible de Tom Cruise qui sort en 96 et Whitney Houston lance la pièce I Will Always Love You en 96. Qu'est-ce qui est pas vrai? Vous pouvez répondre par texto au 88-724-9870. On aura l'occasion de pouvoir résoudre ce mystère dans les prochaines minutes pour vous. À haut!

Un petit voyage avec Héloïse et Patrice Michaud à 8h17. Salutations à ceux et celles qui sont au travail depuis un bon bout de temps. Les leftos qui sont là dans les cuisines, dans nos restos pour nous servir le bon bacon, les petites patates, les deux œufs tournés. Exactement ce qu'il nous faut pour bien amorcer la semaine. Ceux qui sont sur la livraison qui commence de bonne heure. Puis ceux et celles qui terminent un quart de travail avant de pouvoir relaxer puis dormir en souhaitant à l'air climatisé durant la journée. Parce que c'en est une chaude et humide. Ouais, c'est ce qui est prévu. On a, entre autres, parmi les commentaires qu'on accumule, en lien avec la question du jour, qu'est-ce que tu laves pas souvent? Ben, il y a des choses comme ça, là, qu'on se rend compte. Et ouais, moi, tu sais, de dire, je fais un tour des poignées de porte partout dans la maison, là. Non, je fais pas ça souvent. Pourtant, on met nos mains là-dessus tout le temps. Je devrais. Il y a des choses comme ça qui nous échappent. Là. On n'a pas le réflexe de le faire. Il y a Guillaume Garneau qui dit, mes jeans, je les lave pas souvent, puis... Il paraît que c'est ça qu'on devrait faire, de pas trop les laver souvent. Il y en a même pour qui, là, c'est le moins souvent possible, plus quelques fois par année à peine. Je trouve que ça va un peu loin, là, mais tu sais, les pros du design disent que pour ne pas perdre la fameuse shape de nos jeans, c'est ce qu'on devrait faire. Mais bon, on a aussi, sur la Côte-Nord, à Sept-Îles-Quartier, Kelly Wright dit « mon moteur d'auto ». Et non, moi, je le fais jamais. Champouiner un moteur d'auto, ça m'est jamais arrivé, mais il paraît que, tu sais, il y en a pour qui, là, c'est important. On ouvre le hood du char, puis on fait « watatao », et qu'on est, je suis pas dans cette catégorie. Mais bon, je vous juge pas, c'est vrai, je trouve ça beau, moi aussi, quand ça arrive. Mais au seul moment que ça marche, c'est quand c'est flambant neuf, là, puis ça m'est pas arrivé. Mylène nous parle de la remise, le cabanon, la chaîne, peu importe comment on l'appelle. Ranger, oui. Laver, c'est une autre histoire. Tu sais, je me dis, ça vaut-tu vraiment la peine, Mylène? Tu sais, c'est un débarras, là. C'est fait pour accumuler la poussière quand on y pense. Le tapis d'entrée, ça, jusqu'à, t'as pas tort. Moi, j'avoue que je l'ai changé il y a pas longtemps. Puis, de temps en temps, avec une laveuse à pression, je donne un bon coup là-dedans. Mais se faire sécher, c'est compliqué. Des fois, ça m'est déjà arrivé d'en racheter un. Tu sais, juste pour ne pas avoir à gérer ça. Yaline qui nous confie que sa voiture aussi, ça arrive pas souvent. Les fenêtres extérieures, Dany Richard qui nous en parle. Hey, moi, j'ai pas le choix de les laver. Ben, je le sais rapidement quand c'est le moment parce que j'ai des grandes fenêtres, une vue sur le fleuve, tout ça. Puis quand c'est pas propre, et là là qu'on n'apprécie pas autant les beautés de la nature. Alors, je l'ai fait dernièrement. J'ai un petit mélange maison, là. C'est pas si long, mais ça fait vraiment la différence. Je me suis même acheté un squeegee de qualité pour pouvoir enlever le surplus. Là. Ouais, ça vaut la peine. C'est un bon investissement à faire. Merci pour vos commentaires. Vous pouvez aussi en ajouter puis aller voir ce qui s'est accumulé pour notre question du jour. Alors, qu'est-ce que vous lavez pas très souvent? Ça nous intéresse d'avoir votre collaboration. Moi, je veux

0: La question avec le plus grand mensonge de l'année qui a été à l'honneur il y a quelques minutes à peine, mais là, on a les réponses à vous offrir. Avec 1996, la plongeuse Annie Pelletier remporte une médaille de bronze aux Jeux d'Atlanta. Ça, c'est vrai. Ça s'est vraiment passé en 1996. 96, on a droit au tout premier film de la série Mission Impossible avec Tom Cruise. Ça aussi, c'est vrai. Et l'erreur, la chanson de Whitney Houston, « I Will Always Love You ». Ça date de 1992. Ah, il y a quand même quelques années de différence entre ce qu'on vous proposait et la vérité. Alors, c'était la réponse. Salutations texto qu'on a reçu, des textos anonymes dans ce cas-ci. On n'avait pas la bonne réponse. Mais bon, un petit coup de Google, ça peut aussi ben vous aider. Et on remet ça demain pour le plus gros mensonge de l'année. C'est autour de 8h10 avec notre heure du quiz. Puis sachez que pour la rentrée, tu sais, moi... On a déjà fait un bon gros brainstorm dans les deux semaines qu'on a eues ensemble là, pendant le bal des vacances. Et on a bien des quiz originaux, nouveaux à vous offrir.
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17: Bon matin, ici Christophe Moquin pour vos nouvelles. Le ministère des Transports et de la Mobilité durable annonce qu'il reprend les travaux d'asphaltage de part et d'autre de l'avenue Ulrich-Tessier à Saint-Ulrich. Rappelons que le conseil municipal et les citoyens de Saint-Ulrich s'inquiétaient de l'arrêt des travaux depuis début juillet en raison de la grève des ingénieurs du gouvernement du Québec, rendant les conditions routières plus difficiles. La municipalité avait envoyé des messages à la direction générale du MTQ sur l'état de la route, en plus de contacter Pascal Bérubé, député de Matane-Matapédia-Métis, et avoir fait une sortie médiatique à ce sujet. Les travaux auront donc lieu du 6 août au début septembre. La circulation se fera en alternance de lundi à 16h30 au vendredi à 18h30 pour la durée du chantier. Ces travaux dureront environ 4 semaines. À nos micros, la municipalité de Saint-Ulrich se dit heureuse de cette nouvelle, exprime Isabelle Dion, directrice générale et greffière trésorière de la municipalité.
18: Malgré que le conflit avec les ingénieurs du Québec n'est pas réglé à 100%, on voit qu'il y a action qui est prise de la part du ministère des Transports. On est très satisfait de cette décision-là de reprendre le chantier.
17: L'entreprise Rogers étend son réseau sans fil 5G à Matane-sur-Mer afin d'améliorer la sécurité et l'accès aux communications de la population et des entreprises. Cette expansion couvre, entre autres, le port de Matane ainsi que le parc industriel de Matane. Elle s'inscrit dans la continuité de ses interventions de près de 40 milliards de dollars dans ses réseaux dans la dernière décennie. Les séries de 2-3 de la division masculine de la Ligue de balle de l'Est Coslake dépanneur du Lac débutent en force avec le programme double présenté ce 4 août au stade du rempart de Matane. Lors du premier match, les Impressions Véro ont emporté une victoire de 6-4 sur le Café aux Délices. Lors du deuxième match, le Location Sport Éric Saint-Louis a emporté une victoire de 2-1 sur le Matane Toyota. Les Impressions Véro mènent actuellement la série, une partie à zéro. C'est ce qui complète vos nouvelles. 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
20: On avance la journée dans la Matanie sous le soleil en ce jeudi. 6 août, il y aura alternance de soleil de nuages pour cet après-midi, avec un maximum de 20, facteur humidex de 25. Quelques nuages pour ce soir, cette nuit, avec un minimum à 16. C'est présenté sur le boulevard Perron à Sainte-Félicité, à l'auberge de jeunesse du Manoir des Sapins, un groupe originaire de Matane, le Bain Manque Blues, qui en est à ses tout débuts. C'est un tout nouveau groupe qui vous offre le groove inspiré du blues de Chicago, du Mississippi et de la Louisiane. Un beau rendez-vous samedi à 20h.
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20: J'ai quelques belles trouvailles comme samouraï du seconde main à vous offrir. Ben ouais. Mathieu, que ce soit là ou pas, moi, j'arrête pas. C'est du temps plein. Temps partiel, peut-être, trouver les choses qui vont vous faire sourire, qu'on a pu retrouver sur les marketplaces et autres sites de revente de ce monde. J'ai tout ça en main. Mais juste avant...
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20: Ce qu'on vient d'entendre, le fameux « I want my MTV », c'est Sting qui passait pas loin pendant l'enregistrement de l'album de Dire Straits qui a fait ce petit aparté pour la chanson « Money for Nothing ». Là, évidemment, je vais essayer de vous faire entendre la guitare comme il faut parce que c'est pas facile de pouvoir reproduire ce que Mark Knopfler a fait avec sa guitare. Voici « Money for Nothing » Dire Straits pour le meilleur de la musique à haut pour vous rappeler qu'on a les grands bazooks sur l'heure du lunch.

0: Toujours un plaisir de vous accompagner à haut à 8h35. On se rend tranquillement, mais sûrement, vers cette journée au travail. J'y serai à partir de 9h. Ben oui, je suis là de bonne heure, puis ça se poursuit encore avec le meilleur de la musique à haut pour bien partir la journée. Alors, c'est exactement ce que vous avez à votre horaire, vous aussi, aujourd'hui.
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0: 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Ah, ben parmi mes trouvailles depuis les dernières heures, on a vraiment de tout pour tous les goûts. Je viens à peine de trouver ça, c'est en vente depuis peu par François à Montjoly, qui a un protège-cul de motocycliste. Ouais, c'est dans le fond un coussin pour la moto. On dit même de faire une offre. Lui, il lance le tout à 10$, mais un protège-cul, ça a le mérite d'être clair. On sait à quoi ça sert. Ça sent l'expo agricole où quelqu'un a gagné un gros, gros, gros toutou. Puis que là, tu sais, c'est bien beau, mais qu'est-ce qu'on fait avec ça? Tu sais, c'est aussi gros qu'un enfant dans un lit. Gros toutou cochon, parce que oui, c'est un cochon et quelqu'un qui le met devant lui. Puis je vous jure, on voit pas la personne. C'est énorme. C'est marqué « Faites une offre ». Ça sent le toutou qui a été gagné dans le cadre de l'expo agricole puis qu'on sait plus où le mettre. Sinon, la robe parfaite pour un show d'angine de poitrine. Oh, on a été vifs. Nancy qui offre le tout de taille médium. C'était 5$. Ça a été vendu. Et peut-être quelqu'un qui avait prévu aller voir le show en début de semaine au Vieux Théâtre de Saint-Fabien. Et c'est une robe picoté, donc noir avec les picots blancs, c'est ce qu'on a pu voir ce matin. Puis parmi les autres articles qui ont été répertoriés, on a beaucoup d'articles avec les mauvaises photos. Exemple, chaussures pour hommes à vendre, et là on voit une espèce de quai avec petite terrasse et tout, et quelqu'un commente en disant « Je pense qu'il faut aller le chercher au fond de l'eau, j'imagine. » On a tête de lit à donner avec quelqu'un qui prend un Pepsi dans un restaurant et ça fait partie des quelques propositions. Un Dodge Ram 1300$, c'est à Saint-Maurice qu'on offre le tout, mais il est en arrière d'un vieux Toyota et d'un bac de récup bleu. La seule chose qu'on voit, c'est un peu de rouille sur le bas, et à 1300$, bon, il y a un peu de travail à faire. Tu sais, une espèce de vieux pick-up pour barouetter un peu partout, ça peut faire le travail. Mais il faut toujours faire attention, parce que je suis toujours tout près. Je suis pas loin. Je vois tout. Alors, si vous avez l'occasion de faire des publications ou avoir de belles trouvailles à me partager, il y en a plusieurs qui ont le réflexe de le faire, mais ne vous gênez surtout pas via notre page Facebook. Plusieurs le font même en messagerie personnelle, puis c'est bien correct. Ça me dérange pas. Ne vous gênez surtout pas. Ça peut servir n'importe quand. 8h38. Merci d'être là à haut pour le meilleur de la musique.
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0: Le blé d'Inde, ça pogne. Ça fait partie même des traditions de se faire des bonnes épluchettes. Ça coûte pas cher, puis ça nourrit bien, bien, bien du monde. Mais là, ça coûte pas cher, ça coûte encore moins cher qu'avant. Pourquoi? J'ai les explications à vous donner dans quelques minutes. Tout ça pour vous dans les 100 000 matins, en vous souhaitant un excellent début de journée.
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Le blé d'Inde qui fait jaser cette année. Faut dire que dans certains secteurs au Québec, particulièrement la Montérégie, le centre du Québec, où c'est une zone très agricole, où il y a beaucoup de maraîchers, de producteurs de fruits et de légumes, là-bas, c'est la manne. Puis ben chez nous, on le sent parce que dans nos épiceries, il y a beaucoup de maïs, beaucoup de blé d'Inde à vraiment pas cher. Et le blé d'Inde abonde à des prix très, très bas. Et cette semaine, à partir d'aujourd'hui, c'est 24 sous, imaginez-vous, chez Super C. Et la semaine dernière, on vendait les épis à 25 sous chez Provigo et Maxi. Donc, ça reste assez impressionnant. Puis, bien sûr, on était plusieurs autour de l'installation des blés d'Inde en plein cœur de l'épicerie à faire notre choix. Faut pas les éplucher, là. Non, on fait ça à la maison. Puis, on décide lequel on veut. Mais pourquoi il y en a autant? Ben, la météo a été vraiment très, très bonne. Et il y a eu recul à la demande américaine, au plus grand bonheur des Québécois qui attendaient avec beaucoup d'impatience les premiers blés d'Inde de la saison. Parce que oui, on a des belles conditions dans toutes les régions qui ont permis d'apporter des rendements pas loin du double des primeurs. Les primeurs, ce sont les premières récoltes de la saison. Et on a doublé ce qu'on avait l'an dernier. Puis pour le prix, imaginez-vous, la fameuse poche de 5 douzaines de maïs a chuté de 23 % du 30 juillet au 3 août dernier. Donc, une abondance qui se reflète directement sur le marché. Ça, c'est selon les données de l'Association des producteurs maraîchers du Québec qui ont été confiées au Journal de Montréal, le Journal de Québec. Et on vit une baisse drastique des prix, notamment parce qu'on vient de passer à travers les vacances de la construction où les gens consomment beaucoup. Les producteurs le savent que c'est là que ça part le plus, mais là, il y a eu une diminution de la consommation d'à peu près tout en épicerie. Les maïs aussi, ben ça fait partie de ces statistiques. Et en plus, cette année, nos voisins du Sud prennent moins de commandes qu'à l'habitude en raison des tarifs de Donald Trump, puis des virus aussi qui circulent. Tu sais, on parlait de virus dans la laitue, là, puis que on avait même constaté baisse de vente de laitue auprès de nos voisins du Sud. Donc, c'est la même chose pour le maïs. Juste l'information qui circule permet d'avoir une crainte dans la tête des gens. Puis quand on a des surplus, généralement, ben on est capable de les écouler sur le marché américain. Mais cette année, il y a pas beaucoup de demandes ou très peu. Donc, les aubaines qui vont éclore pour un bon bout de temps. Quand on se pose la question, oui, ce sont des épis de maïs

0: de s'ajuster aux promotions pour cette semaine et la semaine dernière. Les rabais qui permettent aux agriculteurs au moins d'écouler rapidement les récoltes, de pas qu'il n'y ait pas de pertes. Mais faut dire qu'il y a un petit engorgement avec les promotions cette semaine. Puis la qualité du maïs aussi, là, ça, il n'y a pas de doute, là, ça devrait bien sûr aider pour qu'on puisse écouler le stock. Mais est-ce que vous, vous mettez la main sur ce maïs en épicerie ou vous préférez aller chez le maraîcher? Parce que dans certains secteurs, c'est pas partout qu'on l'offre, là, mais je sais que dans la Matanie, c'est possible. Dans le Grand Rimouski, c'est possible aussi. Moi, j'aime ça, là, quand j'y vais chez l'agriculteur, les maïs sont dans une benne, imaginez-vous, là, on met ça, là, le tracteur est là, la benne est pleine, puis on choisit ce qu'on veut, c'est un peu plus cher, mais souvent, il est cueilli le matin même, fait que c'est bon sans bon sens. Puis sinon, je sais que sur la Côte-Nord, c'est un peu moins évident, les producteurs de maïs, il y en a moins, mais ça reste que ça fait partie des petits bonheurs de l'été, des épluchettes, tu sais, moi, là, exemple, là, il y a souvent des festivités qu'on fait en famille, puis j'en ai pas de brûleur. Puis j'ai pas de gros chaudron pour faire cuire tout ça, mais il y a toujours quelqu'un dans la famille qui en a un qui se le fait emprunter pendant tout l'été pour faire une épluchette. Alors, si vous voulez payer votre blé d'Inde puis amener ça à un niveau supérieur, la location de brûleur et encore de la fameuse tub pour faire cuire ce maïs-là, ça vaut vraiment la peine. Ouais, parce que moi, c'est mon beau-frère. C'est mon beau-frère qui a le brûleur. Puis à chaque fois, ben, il est invité. Fait qu'il l'amène en passant avec la bonbonne de propane et ça fait la job. Mais ah! Vive le blé d'Inde!
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Hey, on s'approche de plus en plus vers la fin de la semaine. C'est déjà la fin pour les 100 000 matins en ce jeudi. Mais c'est pas la fin de la journée parce que je vous accompagne jusqu'à midi avec le meilleur de la musique partout au Québec. Vous êtes à haut. Merci d'avoir été là. On se dit à demain pour les 100 000 matins pour la petite dernière. Ciao!

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2: Bon matin, bon jeudi, une autre journée chaude en vue un peu partout au Québec. Bienvenue à Haut pour le meilleur de la musique. Stéphanie Gagné qui vous accompagne avec un grand bonheur, peu importe où vous êtes, jusqu'à midi. Et ce matin, record pour Spider-Man au cinéma. Blé d'Inde avec des gadgets pour votre épluchette. Et pourquoi c'est si abordable ces temps-ci, le blé d'Inde? Parce que je vous jure, c'est quelques sous à peine. Puis on a de quoi se régaler. Et record de chaleur qui a été battu au Québec, dans une région en particulier. J'ai les détails pour vous, mais sinon en musique, dans les prochaines minutes, on a Fun, Temper City, la formation Caen. Et à l'instant, une touche de pop avec la voix chaude d'Ozier. Voici Too Sweet à haut pour le meilleur de la musique.

Le meilleur de la musique avec Stéphanie Gagné qui vous accompagne jusqu'à midi partout au Québec à Haut. Et cette semaine, je voulais aller voir Spider-Man. Mais le dernier que j'ai vu, ça remonte à longtemps, c'était avec Tobey Maguire, le tout premier. Alors, j'ai un petit peu de lecture et de rattrapage à faire d'ici là. Mais malgré tout, Spider-Man qui bat des records d'achalandage au cinéma. Les détails à vous offrir dans quelques minutes. Mais juste avant, un hit bien rafraîchissant de 1997. Voici White Town et Your Woman à Haut.

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1: La dernière aventure de Peter Parker qui bat encore des records. C'est qui, lui? Ben, c'est Spider-Man. Mais quand il n'est pas Spider-Man? Bon. Et ça s'est fait seulement en 6 jours après sa sortie. Spider-Man, Brand New Day, qui devient le 2e film le plus rapide à franchir la barre du milliard de dollars en recettes mondiales. Domestiquement parlant, là, aux États-Unis, c'est 407 millions de dollars qui ont été accumulés et à l'international, tout près de 646 millions de dollars. L'autre film qui a réussi à battre ce record, c'était en 5 jours, Avengers Endgame. C'était en 2019. Il y en a d'autres aussi qui ont réussi ce défi. Star Wars avec The Force Awakens en 2015. Jurassic World en 2015 aussi. Ça s'était fait en 13 jours. Ça reste toujours bien surprenant. Puis tu sais, ce sont des films qui ont coûté bien cher. Alors, inévitablement, on est content quand ça peut être rentable au bout du compte. Temper City, Self-Aware, ça s'en vient dans quelques minutes. À haut.
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Parce que c'est pas mentir de dire qu'il est le beach bum officiel du Québec. Il s'appelle Fuseau. Il nous offre toujours des chansons de plage, de soleil. On vous l'offre avec Coffee pour le meilleur de la musique. À haut.

0: impressionner la visite pendant votre prochaine épluchette de blé d'Inde ou simplement un peu moins vous salir quand vous mangez du maïs, eh bien, il y a des accessoires, on dit même des indispensables pour votre prochaine épluchette que je vais vous mettre en ligne sur le site de Haut à l'instant. Pour ceux et celles qui n'aiment pas se retrouver avec des petits fils de soie entre les dents, là, le poêle à maïs, il y a une brosse à maïs qui est disponible sur le marché, un éplucheur à maïs autant comme un économe ou encore un gadget qu'on peut enfiler le maïs à l'intérieur, un distributeur de beurre. Chez nous, on avait des supports pour épis. On piquait ça dans chacun des bouts, puis ça évitait de se salir. Bon, un cossin, mais on s'en servait. Puis sinon, une assiette en céramique pour épis de maïs pour mettre le beurre à l'intérieur. C'est vraiment en forme de maïs. C'est bien, bien charmant sur le site de Haut. Tout est là-dessus. Summer, la petite dernière home wrecker à venir à Haut.
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6: Bonjour, ici Christophe Moquin pour vos nouvelles. La Société portuaire du Bas-Saint-Laurent et de la Gaspésie a diffusé son rapport annuel 2025-2026, indiquant une année marquée par la croissance des revenus, la réalisation de projets d'immobilisation et l'engagement à structurer ses démarches en termes de gestion environnementale et de relations avec les communautés. Parmi les projets d'investissement en immobilisation, totalisant plus de 13 millions de dollars, notons les travaux de dragage et de surveillance environnementale au port de Crocacouna, le dragage d'urgence au port de Rimouski, la finalisation de l'étude d'impact sur le projet de réaménagement des infrastructures portuaires de Matane et les travaux d'amélioration de l'espace d'entreposage au port de Gaspé. La Chambre de commerce et d'industrie de la Matanie indique qu'elle prolonge d'une semaine le dépôt des mises en candidature de son 30e Gala de l'Excellence. En effet, les membres en règle de la Chambre ont désormais jusqu'au 14 août à 17h pour s'inscrire. C'est ce qui complète vos nouvelles. 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

Non, je n'ai pas encore l'air climatisé à la maison. J'ai appelé mon chum de bonne heure ce matin pour tout fermer. Les fenêtres, les stores, pour qu'on puisse garder la petite fraîche dans la maison. Et ouais, je sais qu'on a une autre journée chaude aujourd'hui, mais sachez qu'on a battu un record de chaleur dans un petit racoin au Québec. Je vous présente ça dans quelques minutes. Mais juste avant, voici Red Hot Chili Peppers pour le meilleur de la musique à eau.

0: lorsque journée chaude, c'est un classique, on fait toujours un bilan des secteurs où il a fait le plus chaud au Québec. Et si on regarde pour hier, comment ça s'est passé? Gatineau, on a eu 29,8. Montréal, 29,9, qui est presque normal, je dirais, à cette période-ci de l'année. En Abitibi-Témiscamingue, 23,6. Où il a fait le plus chaud? Et ça fait 36 ans qu'on n'avait pas battu ce record. C'est à Gaspé, imaginez-vous, sur la pointe, là. Au bout du monde, comme on le dit, avec 33,1 degrés. Et pour venir de la Gaspésie, des températures comme ça, ça arrive pas souvent. Nous autres, on a souvent la petite fraîche. Quand le serin tombe, là, quand la petite fraîcheur de fin de journée arrive, on est bien content. Mais à 33 degrés, elle fait pas grande différence, cette petite brise-là. Alors, je pense que ça peut encore arriver d'ici la fin de l'été. L'été est pas fini. Shine Down, à venir avec le meilleur de la musique à haut.
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ce qu'il y a à faire chez nous dans les prochaines heures, les prochains jours, je vous jure, c'est la manne. Il y a même un choix à faire tellement il y a beaucoup d'options pour vous. Je vous présente ça dans quelques minutes. Mais juste avant, pour le meilleur de la musique, voici Tove Lo et Stromae avec Des fleurs.

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1: Ça me disait de vous donner des nouvelles du sommet du ukulélé 2026 qui va avoir lieu bientôt à Matane. On souhaite du beau temps, évidemment, mais ça va se dérouler principalement au Centre d'art Le Barachois, avec le soutien technique du partenaire Art et spectacle Matani. Et on a beaucoup de clubs de ukulélé, tellement qu'il y a eu fermeture des inscriptions pour, dans le fond, respecter la jauge de la salle de spectacle et la capacité d'accueil du club de ukulélé de Matane. Il va y avoir du monde, ça va pogner en fou. Puis pour ceux et celles qui veulent des détails, mettre la main sur un T-shirt officiel de ce sommet, c'est sur club de ukulélé de Matane via les réseaux sociaux. 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
8: Bonjour, ici Christophe Moquin pour vos nouvelles. La Société portuaire du Bas-Saint-Laurent et de la Gaspésie a diffusé son rapport annuel 2025-2026, indiquant une année marquée par la croissance des revenus, la réalisation de projets d'immobilisation et l'engagement à structurer ses démarches en termes de gestion environnementale et de relations avec les communautés. Parmi les projets d'investissement en immobilisation, totalisant plus de 13 millions de dollars, notons les travaux de dragage et de surveillance environnementale au port de Crocacouna, le dragage d'urgence au port de Rimouski, la finalisation de l'étude d'impact sur le projet de réaménagement des infrastructures portuaires de Matane et les travaux d'amélioration de l'espace d'entreposage au port de Gaspé. La Chambre de commerce et d'industrie de la Matanie indique qu'elle prolonge d'une semaine le dépôt des mises en candidature de son 30e Gala de l'Excellence. En effet, les membres en règle de la Chambre ont désormais jusqu'au 14 août à 17h pour s'inscrire. C'est ce qui complète vos nouvelles. 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

Télévision. Fred, qui est le chouchou de plusieurs qu'on vient de vous offrir à haut pour le meilleur de la musique. Et généralement, le jeudi, on a une bonne idée de ce qu'on va faire pour la fin de semaine. Ça ressemble à quoi vos projets? Ça m'intéresse. 88-724-9870 pour me faire un petit suivi. Moi, j'ai de la visite en fin de semaine. On va essayer de faire un randonnée puis une bonne bouffe sur le barbecue. Tiens, si ça peut vous inspirer. Voici Gone, Gone, Gone. Gros succès international à haut. Oh.

C'est drôle, mais cet auteur, compositeur, interprète, on l'associe beaucoup au monde de l'enseignement parce qu'il a été enseignant avant d'être chanteur, mais on confirme qu'il n'enseigne plus depuis 2008. Il s'appelle Alexandre Poulain. On l'écoute. À haut.

0: 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Miles Davis et Drive Safe, ça s'en vient. À haut!
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Je salue ceux et celles qui vont tomber en vacances bientôt, bientôt. Et je lève la main, ça s'en vient, il me reste quelques heures. Ben demain, c'est ma petite dernière avant deux belles semaines qui vont faire du bien. Voici

0: On s'hydrate, on cherche l'ombre, l'air climatisé, c'est pas le temps de faire un marathon avec la chaleur qu'il y a dans certains secteurs au Québec. La prudence qui est toujours de mise. Et ben moi, je vous souhaite une belle journée. Mon nom est Stéphanie Gagné. On se retrouve demain pour le meilleur de la musique en avant-midi. Puis, ben ça perdure dans le temps, cette programmation musicale avec les grands bazous. Ozzy Osbourne, ma préférée, soit No More Tears, qui s'en vient dans votre heure de lunch. On a aussi Plume la Traverse, U2 pour ne nommer que ceux-là. Ça, c'est dans quelques minutes à peine. Il y a aussi vos infos avec l'équipe d'Arsenal Média à l'instant.
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4: Bonjour, ici Christophe Moquin pour vos nouvelles. La Société portuaire du Bas-Saint-Laurent et de la Gaspésie a diffusé son rapport annuel 2025-2026, indiquant une année marquée par la croissance des revenus, la réalisation de projets d'immobilisation et l'engagement à structurer ses démarches en termes de gestion environnementale et de relations avec les communautés. Parmi les projets d'investissement en immobilisation, totalisant plus de 13 millions de dollars, notons les travaux de dragage et de surveillance environnementale au port de Crow-Cacouna, le dragage d'urgence au port de Rimouski, la finalisation de l'étude d'impact sur le projet de réaménagement des infrastructures portuaires de Matane et les travaux d'amélioration de l'espace d'entreposage au port de Gaspé. La Chambre de commerce et d'industrie de la Matanie indique qu'elle prolonge d'une semaine le dépôt des mises en candidature de son 30e Gala de l'Excellence. En effet, les membres en règle de la Chambre ont désormais jusqu'au 14 août à 17h pour s'inscrire. C'est ce qui complète vos nouvelles. 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
3: Bazous. Ben, salut tout le monde. Bonnes vacances pour ceux qui ont la chance d'en être.
4: Hein? T'en profiter?
3: Ah ben tiens, je vais te présenter, c'est Sylvain Caron.
4: Allô?
3: Parce que quand je l'oublie, j'ai un grief de résurrection.
4: Hey, puis je veux profiter de l'occasion, Richard, pour saluer les gens qui sont à l'écoute, bien sûr, un peu partout à travers le Québec. Nathalie Maltais, secteur de Beauce, sur le 101.5 également. Du côté de Thetford Mines, Éric Caron, sa conjointe également.

0: Kathleen et Jade, les trois, parce que Jade, c'est la petite fille, les trois, à chaque midi, nous syntonisent. Je pense qu'ils oublient même de manger.
1: Hey, ça nous fait plaisir. On est partout à travers le Québec, sur toutes les stations hautes du réseau Arsenal de médias. Et ce qu'on fait le midi, ben c'est pas compliqué. La recette est simple, mais efficace. Les grands classiques du rock d'ici et d'ailleurs pendant 60 minutes. On commence tout de suite avec Bush et la chanson Glycerine au meilleur de la musique.

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2: Nous sommes le 6 août aujourd'hui.
3: 6 août.
2: Oui, et le 6 août en 1989, il y a Adam Clayton du groupe U2. Lui est arrêté dans un stationnement près d'un bar à Dublin, en Irlande, pour possession de marijuana et intention de fournir de la drogue à une autre personne.
3: Ah, ben pourtant...
2: Un bon ami. Moi, une rockstar qui prend de la drogue, voyons donc.
3: Voyons, ça se peut pas, ça.
2: Ben non, c'est impossible. Il sera condamné à 25 000 $ d'amende à donner à de bonnes œuvres de Dublin.
3: Et Dieu sait que U2 en a donné pas mal à des bonnes œuvres à travers leur carrière.
2: Ce sont des gens très généreux. Voici U2 avec Pride in the Name of Love, le meilleur de la musique. C'est toujours ici, à O.
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0: Ben, si c'est toujours le meilleur de la musique sur le réseau Arsenal de médias, le plus grand radiodiffuseur au Québec. Bientôt 30 fréquences à travers la province.
1: Oui, monsieur, on est partout partout.
0: On a un quart d'heure non-stop devant nous avec, entre autres, Weezer, Midnight Oil, et ça va commencer avec Primal Scream, Rocks. Si Sylvain Caron et moi, on est des amis inséparables à la radio.
1: Oui.
0: Ben, le groupe Primal Scream, ils sont passés 22 membres différents dans la formation. Le chanteur, c'est Jean, t'arrives 10 minutes en retard à pratique, on va en trouver un autre.
1: Alors, disons que ça devait être l'harmonie.
0: Oui, mais la chanson est très bonne, ça s'en vient. C'est Rocks, Primal Scream, dans un instant, au meilleur de la musique.
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0: Jean Vazou.
1: Ben, il y avait George Thorogood and the Destroyers avec Bad to the Bone. Omnium, Banque Nationale, tennis, c'est pas facile, les têtes de série.
2: ça tombe comme des mouches.
1: Ben oui.
2: Pour ceux qui restent, si des campeurs font fait d'ici là, il y a Alex de Minaur qui a son match cet après-midi face à Norrie. Ça risque d'être un bon affrontement, ça. De Minaur qui est parmi les favoris pour le tournoi maintenant, parce que, bon, Alexander Zverev est aussi déclaré forfait. Félix Auger-Aliassime chez les hommes. Donc, ça ouvre la porte à bien des joueurs de tennis. Puis on va suivre, bien sûr, notre seule représentante canadienne, deux tournois confondus du côté des filles, avec Leila Ali Fernandez qui sera surveillée également.
1: Voici maintenant les respectables avec Ma vie à l'heure, le meilleur de la musique. À l'heure du dîner, c'est toujours ici, à O.
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2: L'excellent, le légendaire Robert Charlebois avec Cauchemar pour conclure ce show radio demain, entre autres. Oui.
3: Oui, tu vas l'avoir, Richard.
2: Mon Dieu, les...
3: c'est l'émotion.
2: Non, c'est la bière d'hier soir.
3: Ah, OK.
2: J'habite à 100 pieds d'une microbrasserie. Ce qui
3: ça, là, c'est, écoute, là, c'est d'ailleurs, il y a une pétition qui est en cours actuellement où que, qu'on déplace la microbrasserie.
2: Trop proche de chez nous. Demain, entre autres, Harmonium, Queen, Oasis. Merci, toi, Sylvain Caron.
3: Oui, merci, toi, Richard.
2: Le dieu de la production radio. Moi, je vous invite à rester à l'écoute des stations hautes du réseau Arsenal Média parce qu'ici, c'est toujours la meilleure de la musique. À demain, tout le monde. Salut. Bye.
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11: Bonjour, ici Christophe Moquin pour vos nouvelles. La Société portuaire du Bas-Saint-Laurent et de la Gaspésie a diffusé son rapport annuel 2025-2026, indiquant une année marquée par la croissance des revenus, la réalisation de projets d'immobilisation et l'engagement à structurer ses démarches en termes de gestion environnementale et de relations avec les communautés. Parmi les projets d'investissement en immobilisation, totalisant plus de 13 millions de dollars, notons les travaux de dragage et de surveillance environnementale au port de Crocacouna, le dragage d'urgence au port de Rimouski, la finalisation de l'étude d'impact sur le projet de réaménagement des infrastructures portuaires de Matane et les travaux d'amélioration de l'espace d'entreposage au port de Gaspé. La Chambre de commerce et d'industrie de la Matanie indique qu'elle prolonge d'une semaine le dépôt des mises en candidature de son 30e Gala de l'Excellence. En effet, les membres en règle de la Chambre ont désormais jusqu'au 14 août à 17h pour s'inscrire. C'est ce qui complète vos nouvelles. 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
4: 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Et c'est reparti pour un superbe après-midi. Salut, je m'appelle Ghislain Demers, qui est là pour Olivier Poitras. Cet après-midi, je vous accompagne jusqu'au trafic à 14h55. Merci Richard pour ces grands bazous. Toujours, toujours agréable, savoureux à entendre. Parlant de savoureux, je me suis fait du maïs, du blé d'Inde au micro-ondes, moi, ce midi. Deux petits maïs dans le beurre avec du sel. Non, saviez-vous ça que vous, on peut faire cuisson au micro-ondes? Oui, hein? Il y en a qui disent le chiffre magique, 3 minutes 33. Moi, c'est 4 minutes. 4 minutes avec les pleurs, par hippie, dans le micro-ondes. Menhomme, avouez que je vous ai donné le goût peut-être. C'est le temple, à plusieurs endroits au Québec d'ailleurs. 24K Golden, on a ça pas très loin. On sort du bleu, jeans bleu. Classe moyenne seront là également. Et là, ben pour...

À venir en musique pas très loin de nous, Milky Chance, Gab Forêt et ma prochaine invitée qui, au tout début de la décennie 90, faisait dans le pop dance. Vous vous souvenez peut-être de la chanson Too Hot de Alanis Morissette? Ouais, ça vous dit quelque chose? Ben, elle a changé complètement de style avec, entre autres, l'album Jagged Little Pill. Les gens étaient mitigés, les critiques étaient mitigées concernant ce changement d'orientation, mais finalement, ben, elle a su faire ses preuves. Un saut en 1996, fier de vous jouer, Alanis Morissette, notre artiste canadienne, Ironic.

Plusieurs joueurs de jeux vidéo attendent avec impatience la sortie prochaine au mois de novembre du fameux jeu vidéo Grand Theft Auto 6 qui va débarquer sur les tablettes. Imaginez si ce jeu-là avait un compétiteur chinois. Est-ce que c'est possible? Je vous en parle dans les prochaines.

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1: Ouais, une compagnie chinoise qui s'appelle Tencent qui voulait créer le premier vrai concurrent du jeu vidéo GTA 6, mais le problème semble avoir été abandonné après plus de 6 ans de développement. Le jeu se serait appelé Last Sentinel. Ce jeu en monde ouvert à l'univers cyberpunk aurait quand même bouffé plus de 300 millions de dollars. Et selon Bloomberg, les mauvais résultats des tests internes auraient convaincu le géant chinois d'arrêter de dépenser pour ça. On a congédié un peu plus de 80 personnes, 80 développeurs, et la compagnie Tencent qui nie, elle, avoir officiellement annulé le jeu. Les équipes restantes travaillent déjà sur un nouveau projet qui pourrait récupérer une partie des idées de Last Sentinel. Comme quoi, vouloir détrôner Grand Theft Auto, c'est une mission presque aussi difficile que de terminer une partie avec 5 étoiles de police.

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0: Bon après-midi avec le meilleur de la musique au 95.3. Je salue les gens qui sont de passage dans la belle région de Matane, aux alentours. Vous êtes peut-être accrochés dans notre fréquence. C'est un bonheur de vous accompagner dans votre déplacement, où que vous soyez. Puis il y a des habitués, bien évidemment. Mon prochain invité, il sera de passage. Ben, c'est pas très loin, très, très loin de Matane, du côté de Val-Briand. Je parle de Francis de Grandpré, qui sera en spectacle. Et d'ailleurs, il va lancer un prochain album quelque part en octobre prochain. Je vous le propose cette fois-ci avec la chanson qui s'appelle « Si j'avais su ». 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
1: C'est fou, là.

Un dîner au resto en bonne compagnie, ça a toujours sa place, c'est bien vu. J'ai trouvé un resto en Floride qui pousse le concept du dîner un peu plus loin que ce qu'on est habitué. Je vous parle de ça dans les prochaines minutes, vous voulez pas manquer ça. Tout l'été, le meilleur de la musique, c'est Oh! Voici les Cowboys fringants, ici-bas.

OK, imaginez le concept, vous allez au restaurant, vous entrez dans une salle et tout le monde est tout nu. Ben, c'est le principe d'un restaurant en Floride qui a poussé le concept du dîner léger, entre guillemets, un peu loin. Ce qu'ils font, c'est que chaque

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3: Bonjour, ici Christophe Moquin pour vos nouvelles. La Société portuaire du Bas-Saint-Laurent et de la Gaspésie a diffusé son rapport annuel 2025-2026, indiquant une année marquée par la croissance des revenus, la réalisation de projets d'immobilisation et l'engagement à structurer ses démarches en termes de gestion environnementale et de relations avec les communautés. Parmi les projets d'investissement en immobilisation, totalisant plus de 13 millions de dollars, notons les travaux de dragage et de surveillance environnementale au port de Crow-Cacouna, le dragage d'urgence au port de Rimouski, la finalisation de l'étude d'impact sur le projet de réaménagement des infrastructures portuaires de Matane et les travaux d'amélioration de l'espace d'entreposage au port de Gaspé. La Chambre de commerce et d'industrie de la Matanie indique qu'elle prolonge d'une semaine le dépôt des mises en candidature de son 30e Gala de l'Excellence. En effet, les membres en règle de la Chambre ont désormais jusqu'au 14 août à 17h pour s'inscrire. C'est ce qui complète vos nouvelles. 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

On voyage un petit peu en musique dans les prochaines. On s'en ira à Marrakech, on s'en ira à Toronto. Mais pour l'instant, dans les prochaines, bonne nouvelle pour les fans de Smash Mouth. Le groupe va lancer son premier album original en 14 ans. Mercury Comet, ça sort le 12 août. Ils seront au Québec le 15 août au Festival Lorettin de l'Ancienne Lorette. Puis le 3 septembre au Festival des Montgolfières de Gatineau. On les a en musique, justement.

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0: Si vous êtes encore en vacances, idée de show, de spectacle à voir au cours des prochains jours, le 10 août, le spectacle, c'est aux promenades des à la promenade des capitaines, c'est Gino Thomas qui sera au Talent Show. C'est à 19h, idée de sortie comme ça. Sinon, on met plusieurs idées sur le site de la ville, ville.matane.qc.ca. Vous avez également des détails là-dessus. Au passage, je salue toute l'équipe de la brasserie artisanale La Fabrique. Probablement. À l'écoute des habitués du Haut 95.3. Un gros merci d'être là, bien branché chez nous.
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1: On est à une vingtaine de minutes de la dernière édition du Trafic de la semaine. Demain, c'est le Party Rock avec de la bonne musique rock pour vous amener vers votre fin de semaine. As well, où je m'en vais, tout l'été, le meilleur de la musique, c'est haut.

Parlant de buzz, ça a créé tout un buzz, hein, cette fusée de SpaceX qui s'est écrasée sur la Lune à plus de 8000 km/h. Ça a fait un cratère à peu près d'une trentaine de mètres de diamètre. Pas visible à l'œil nu, un choc qui a été confirmé par un observatoire du côté du Chili et la NASA qui va partir survoler la zone pour photographier le site, voir ce que ça a fait. Des détails vont sortir au cours des prochains jours, des prochaines heures, ça c'est clair. Des photos, peut-être même des vidéos. On espère voir ça. Toujours très impressionnant quand même. Ça a été plaisant de vous accompagner cet après-midi en remplacement d'Olivier Poitras. Je m'appelle Ghislain Demers. Puis comme on parlait un petit peu du ciel, ben oui! Quel lien on fait, hein, nous autres, ne reculant devant rien. Il n'y a pas grand-chose dans le ciel à soir, un petit retour dans le temps avec Hermes. À la prochaine, portez-vous bien. Vos équipes respectives du trafic s'en viennent. Salut!

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15: Bonjour, ici Christophe Moquin pour vos nouvelles. La Société portuaire du Bas-Saint-Laurent et de la Gaspésie a diffusé son rapport annuel 2025-2026, indiquant une année marquée par la croissance des revenus, la réalisation de projets d'immobilisation et l'engagement à structurer ses démarches en termes de gestion environnementale et de relations avec les communautés. Parmi les projets d'investissement en immobilisation, totalisant plus de 13 millions de dollars, notons les travaux de dragage et de surveillance environnementale au port de Crocacouna, le dragage d'urgence au port de Rimouski, la finalisation de l'étude d'impact sur le projet de réaménagement des infrastructures portuaires de Matane et les travaux d'amélioration de l'espace d'entreposage au port

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Bon jeudi, bien rempli à bord de haut dans l'Est du Québec, Sylvain Caron, qui est des vôtres. C'est la dernière de la semaine pour votre trafic et non la moindre parce que, aïe, aïe, aïe, édition hyper remplie avec la chaleur que l'on a un peu partout à travers l'Est du Québec. Fait beau, fait chaud. Je sais pas si il y a des chanceux, des chanceuses qui nous écoutent actuellement, qui sont sur les plans d'eau, sur le bord d'une piscine, parlant le plan d'eau. Hein, on aimerait bien peut-être pouvoir, à un certain moment donné, pouvoir profiter des services de notre entreprise dans l'Est du Québec pour ce qui est destination eau de mer. Déjà très, très populaire. Vous savez, on a un concours qui s'est conclu tout récemment pour destination eau de mer et cet après-midi, on va faire le tirage d'un méga forfait et je vous parle de tout ça d'ici la fin de l'émission. Ben ouais, hein, on va garder le suspense un peu pour un certain temps avec beaucoup de salutations à faire cet après-midi, nos chroniques habituelles du jeudi, dont la chronique bière. Hey, fait beau, fait chaud. Chronique bière avec Mathieu Fortin du Dépanneur du Lac. Et le show débute en trombe, pas pour rire, avec Metallica, le souvenir Enter Sandman. Montez-le, le volume au max.

Avec la chaleur, le temps, ben, peut-être un peu humide, certes, mais n'empêche qu'on en profite pleinement un peu partout dans l'Est du Québec sur eau et on profite de l'occasion pour jeter un petit coup d'œil sur les indices de danger de feu en forêt pour la SOPFEU. Et c'est, ma foi, peut-être même plus bas de ce que je m'attendais parce que pour l'ensemble de nos secteurs desservis par la radio de Haut, Côte-Nord, Rive-Sud, Vallée de Matapédia, Témiscouata, ben, tout ça, donc on a quand même du bas, voire même du modéré. On est en mode modéré au moment où on se parle. Est-ce que les choses vont perdurer dans le temps? Peut-être un petit peu plus de pluie que prévu pour la fin de semaine. Donc, ça pourrait demeurer stable à tout le moins au cours des prochains jours. Mais on vous tient au courant sur les ondes de haut. Donc, je vais faire une petite incursion là-dessus pour vous jaser de ce qui se passe pour ce qui est de la SOPFEU. Et aussi, tantôt, on parlait d'astronomie parce que au cours du mois d'août, il y aura une éclipse partielle solaire et une éclipse lunaire. On en a glissé mot il y a de cela quelques jours. Mais aussi, autre condition astronomique parfaite au Québec pour constater, je vous dis quoi, un peu plus tard avec Miles Smith dès maintenant.

0: Bien branché sur Oh avec cet événement céleste qui se déroule à chaque année. Très spectaculaire. Les Perséides, c'est le bon temps de l'année. Là. Ça a commencé très tranquillement, mais on arrive à une certaine apogée. Ça va se dérouler jusqu'au 24 août prochain. Mais pour les astronomes amateurs, les meilleures nuits d'observation seront celles du 11 et du 14 août. Et pour ce qui est de l'Est au Québec, le moment le plus favorable aux observations est le mercredi 12 août aux alentours de 22 heures pour ce magnifique spectacle jusqu'au matin du 13 août. Il sera possible d'observer une dizaine de météores dans le ciel très éclairé, alors que l'on a des espaces amplement pour contempler le tout. Donc, si ça vous tente, c'est quand même romantique à quelque part, avec détails de météo à venir au cours des prochains instants. Et parlant de romantisme, pourquoi pas une escapade sur l'eau avec notre gros concours. On va faire le tirage tantôt pour ce qui est Destination Haute-Mer, le concours proposé en collaboration avec Eau. Restez là.
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16: Météo. Très agréable ce qui nous attend ce soir. Pour même terminer la semaine du côté de la Matanie, alors qu'on a quelques nuages avec un minimum à 16 degrés ce soir, cette nuit, pas plus compliqué que ça. Demain, vendredi, on termine ça avec du beau soleil, peut-être quelques petits nuages ici et là, maximum à 22, midex à 28 degrés. Et pour le moment, pour la fin de semaine, samedi, on semble avoir donc du soleil, quelques nuages, 22 comme max. Et pour le moment, la pluie pour dimanche, ça a le temps de changer. 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

Bam disponible au mois d'octobre. Le lancement se fera officiellement le 1er octobre du côté de Montréal, Francis de Grandpré. Et bien sûr, cette chanson classique de Kevin Parent avec Father on the Go. Donc, on vient d'entendre sur votre radio. Oh, dans l'Est du Québec, là, dans les prochains instants, pour toutes les personnes, vous avez été des centaines à participer à notre concours Destination Haut-de-Mer. On va procéder au tirage dans quelques instants. Ouais, vous avez bien compris, avec les Offspring en musique.

Ouais, avec le gros concours Destination Haute-Mer depuis maintenant plusieurs journées, vous avez eu l'occasion de vous inscrire sur nos différents sites Internet de haut pour participer à ce concours où, de toute façon, c'est un must lorsqu'on passe dans l'Est du Québec. Il faut absolument donc aller saluer, et je veux les saluer, Guillaume et Christophe Lelièvre Saint-Pierre. Merci les boys pour ce magnifique concours d'une valeur de 770 $. C'est un forfait pour 8 personnes en mer. Et lorsqu'on peut, dans la recherche de souvenirs ou peut-être de magnifiques couchers de soleil, je peux vous dire, avec ces boys-là, on est reçus en roi à part de ça. Donc, on offre pour ce qui est de destination Haute-Mer des sorties guidées qui sont proposées. On propose aussi des forfaits pêche à l'intérieur de ces sorties-là, si vous le désirez. Et pour la pêche, tout est fourni. Hein. Équipement de pêche, les vestes de flottaison, pour l'observation de mammifères marins, couverture, longue vue incluse. Vous avez toujours là tout le kit qu'il vous faut, peut-être, si vous voulez emmener un petit lunch parfois, là, parce qu'on fait des arrêts. D'ailleurs, on les voit passer régulièrement à la hauteur de Matane sur le fleuve Saint-Laurent. Donc, le cadeau est d'une valeur de 770 $, et je peux vous dire qu'on en a eu des inscriptions sur nos sites Internet. Il y a plusieurs centaines de personnes qui y ont participé. Et c'est le grand moment de faire le tirage, le temps que je me penche un petit peu, que je vais dans ma boîte, pour pouvoir mélanger tout ça comme il se doit et aussi y aller du tirage pour ce gros concours. Encore une fois, merci à Destination Haute-Mer. Et c'est Lucie Saussier, la chanceuse, et 7 autres personnes. Lucie, qui est du secteur Matanie, à qui elle repart avec ce magnifique forfait. Félicitations à Lucie. Bravo et merci à tout le monde qui ont participé. Et dites-vous qu'il y en aura bien d'autres concours à surveiller sur vos radios hauts dans l'Est du Québec. 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

0: Encore une fois, bravo à Lucie Saussier qui a remporté notre fameux concours d'une valeur de près de 800 $ avec Destination Haute-Mer. Encore une fois, salutations aux boys de Destination Haute-Mer, à Guillaume et Christophe Lelièvre-Saint-Pierre. De bons bonhommes à part de ça. Ils sont super sympathiques. Ah, donc, si vous voulez aller faire un tour, il y a le site internet destinationhaute-mer.ca pour pouvoir profiter justement des services et des magnifiques souvenirs que l'on propose pour ces excursions en mer dans le secteur de la Matanie. Puis le numéro de téléphone, 418-556-5103. Si vous voulez réserver votre place, puis faites vite parce que il y a même Olivier Primo lors de son passage dans l'Est du Québec qui donc a su profiter justement de ces belles excursions. Il y a du sport. Tantôt, on va parler un petit peu de tennis, mais aussi du football, les Canadiennes et les Alouettes de Montréal, avec ma collègue Stéphanie pour la game.
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2: Oh. Première chose que j'ai fait hier quand j'ai vu cette nouvelle où Félix Auger-Aliassime se retirait de l'Omnium Banque Nationale dû à des raisons de santé, j'ai envoyé la nouvelle à Monsieur Lagame, Sylvain Caron, qui était... On était pas mal dans la même longueur d'onde de dire « Oh my God ». C'était la grosse nouvelle, vraiment.
3: Oui, ben de toute façon, puis bon, les méchantes langues diront bon, il voulait pas se présenter à Montréal, donc il est vraiment blessé. Puis de toute façon, s'il n'aurait pas voulu jouer à ce tournoi-là, il se serait pas présenté du tout, on s'entend.
2: Là, on s'entend.
3: Donc, après son échauffement hier, a commencé à avoir des problèmes au dos pour Félix Auger-Aliassime. Puis un athlète, des athlètes comme ça, on est toujours fiers de se présenter, surtout chez nous, à 100%.
2: Oui. Hein? Mm-hmm.
3: Donc, dans son cas, ben, il était vraiment pas à 100%. Puis, la prise de décision difficile de pas jouer son match hier soir et de se désister du tournoi. Il est pas le seul, hein, Stéphanie? Je pense qu'on avait comme une prémonition malheureuse, là, mais hier, on en parlait. Les tournois sont de plus en plus exigeants. Il y a de plus en plus de tournois qui sont collés dans le calendrier. Et là, c'est Alexander Zverev, le favori du tournoi, donc, qui est un des meilleurs joueurs de tennis au monde, d'ailleurs. Il a déclaré forfait également. Donc, c'est l'hécatombe à Montréal. Disons que ça, c'est un méchant casse-tête pour Valérie Tétrault pour replacer tout ça.
2: Mais en même temps, ça va donner un tournoi différent. On va voir des nouvelles têtes, des nouveaux joueurs, puis on va pouvoir peut-être être plus à l'affût des nouveaux talents. Bon.
3: Ben, et découvrir peut-être un nouveau roi, justement, à Montréal. Pourquoi
2: on
3: pas?
2: Verra.
3: Parce que au tennis, faut le mentionner, là, c'est certain que c'est la crème de la crème.
2: Mm-hmm.
3: C'est toujours dommage lorsque ce sont des joueurs de chez nous comme ça qui déclarent forfait ou les meilleurs joueurs. Mais souvent, là, entre les premiers et 50e mondial, il n'y a pas tellement de différence. Puis la qualité de jeu est toujours là. Les amateurs de tennis à Montréal, puis ce sont des bons amateurs de tennis, faites-vous en pas pour la vente des billets, là. Je pense qu'on devrait avoir des bons chiffres là-dessus.
2: Le show va être bon pareil. Bon.
3: Heureusement, ben, on a Leila Fernandez qui est encore en lice du côté de Toronto chez les dames.
2: Belle victoire hier, vraiment. Le travail est fort, là. Il avait l'air à faire chaud, hein, s'il vous plaît. Puis, côté chaleur, on va te gâter nous autres aussi pour aujourd'hui. Oui. Mais si on va ailleurs et on parle des Alouettes et de la Ligue canadienne de football, là, ce matin, t'avais quand même quelques mots à nous dire là-dessus.
3: Ben, parler des Alouettes de Montréal en tant que tel, parce que ça va beaucoup mieux chez les Alouettes de Montréal. Puis je dirais même que ça va quand même pas si mal dans la Ligue canadienne de football, dans ce sens. Puis là, on fera pas de comparatif avec la NFL, on oublie ça, là. On est loin des, c'est pas les mêmes marchés, c'est pas le même bassin de joueurs.
2: Mm-hmm.
3: Mais, il y a même des joueurs, parfois, qui sont obligés d'avoir un deuxième emploi, hein, pour boucler la boucle, là,
2: c'est
3: pour vous dire. Donc, les salaires sont différents. Tout ça pour dire que chez les Alouettes de Montréal, depuis le début de la saison, ça va très, très bien. On a une bonne fiche actuellement. Et ça tombe bien parce que hier, on a donc décerné le titre des joueurs de la semaine dans la Ligue canadienne à deux gros morceaux des Alouettes de Montréal cette saison. Le carrière Davis Alexander, son coéquipier Tyson Philpott, qui d'ailleurs a établi une nouvelle marque dans la Ligue canadienne de football en étant le plus rapide à réaliser le plateau de 1000 verges en une saison.
2: Hey.
3: Ça a été réalisé seulement en 8 matchs dans son cas. Et Davis Alexander, c'est pas compliqué, Stéphanie. Depuis son arrivée à Montréal, lorsqu'il est en santé, l'équipe va très, très, très bien. Lorsqu'il est blessé, c'est là que ça se compliquait, surtout l'an passé, on l'a constaté là, en milieu de saison. Mais quand il est en santé, ben, il a conduit l'équipe à la grande finale de la Coupe Grey cette année. Et sincèrement, si jamais la défense, parce que c'est peut-être un petit peu le point faible des Alouettes de Montréal, quoique ça semble vouloir se replacer un peu, la défensive qui connaît parfois des ratés, mais n'empêche que l'équipe se retrouve avec une fiche fort intéressante et va affronter peut-être celle qui pourrait être son équipe adverse, parce que je les favorise pour participer à la finale de la Coupe Grey, les Alouettes dans l'Est. Dans l'Ouest, ce sont les Elks d'Edmonton qui débarquent à Montréal ce samedi. Et on a fait des bonnes choses dans la Ligue canadienne, franchement, depuis quelques temps. Et pour des changements de règlement, il y en a d'autres qui sont à venir pour 2027.
2: Les changements de règlement, on peut faire ça?
3: Bien, le terrain en tant que tel, parce qu'on a réduit la distance du terrain à 100 verges plutôt que 110 dans sa longueur et non dans sa largeur.
2: Ouais.
3: On a aussi réduit la distance dans la zone des buts. Et ça fait en sorte qu'on a une moyenne de 62,5 points inscrits par match depuis le début de la saison dans la Ligue canadienne de football. Donc, pour les amateurs de spectacle puis de points, de
2: toucher... Il y a plus d'action,
3: bon,
2: là.
3: Ben, on est touché. On est vraiment gâtés.
2: Ouais.
3: Puis ça fait en sorte que, franchement, le spectacle est un peu plus excitant à regarder. Puis les Alouettes pourraient peut-être nous donner une autre Coupe Grey, sait-on jamais.
2: Toi, est-ce que tu as déjà assisté à un match des Alouettes, Sylvain?
3: Oui.
2: Ouais, puis écoute, ça a l'air d'être une ambiance de fou là-bas. Ça ressemble à quoi?
3: Écoute, le stade Percival-Monson, qui est un stade de football universitaire,
2: oui, hein,
3: parce que
2: avant tout.
3: C'est McGill qui utilise aussi les installations qui utilisait aussi avant, parce que, oubliez pas, les Alouettes évoluaient au stade olympique jusqu'à ce que U2, avec un spectacle qui avait été cédulé en même temps qu'un match des Alouettes au stade olympique, les Alouettes qui avaient été, entre guillemets, bon, chassées du stade le temps d'un match, mais là, on s'est dit, on va jouer où? Et là, on a joué au stade Percival-Monson, mais on s'est dit, hey, ça a place.
2: Il y a quelque chose.
3: Hey, il y a de l'ambiance. C'est un stade plus petit, évidemment, que le stade olympique, mais c'est chaleureux, c'est vieillot, hein, ça garde un peu le vintage. L'ambiance est excellente. La vue aussi du terrain, parce qu'on est plus près du terrain par rapport au grand stade olympique.
2: Tout à fait.
3: Donc, franchement, on a trouvé notre lit.
2: Ben, je pense que merci YouTube, hein, malgré tout.
3: Oui, merci à YouTube. J'étais au show de YouTube, d'ailleurs.
2: Ben, t'imagines. Je savais que t'allais avoir réponse à tout ça. Il sait tout, Sylvain. Pas pour
3: non,
2: rien
3: non,
2: que je l'invite.
3: Trop, là.
2: Hey, ben, merci.
3: Demain, Stéphanie, parce que oui. J'ai une bonne pensée pour les équipes de baseball seniors, parce que c'était le début des séries hier.
2: Ouais. Hein,
3: et nos équipes de Rimouski, Matane, ont remporté la victoire hier, mais on pourra peut-être en reparler à la prochaine de la game.
2: Parfait. La petite dernière demain, on va parler de nos équipes ici dans l'Est du Québec pour le baseball senior. Et Sylvain Caron, merci encore une fois de ta collaboration.
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0: On voit de plus en plus de voitures décapotables. Ben oui, pourquoi pas? Des motos, des spiders, nommez-les, des scooters, mais aussi des trottinettes électriques. Ah, ma foi. Et faut faire attention avec ces volets-là. Hein? Ça va quand même à une certaine vitesse. Et les règles pour les trottinettes électriques, je vous les rappelle parce que malheureusement, on est en voie de battre des records au niveau des accidents graves pour l'utilisation des trottinettes électriques qui parfois vont même à une même vitesse encore plus vite que les scooters. Donc, il faut être âgé d'au moins 14 ans, porter un casque et ne pas porter d'écouteurs, ne pas circuler à plus de 25 km/h. Et boy, il y en a plusieurs qui dépassent ça facilement à part de ça. Ah, il faut rouler seul, emprunter les chemins publics où la vitesse est de 50 km/h ou moins. Là aussi, j'ai des petits bémols là-dessus. Et il faut circuler en bordure de route ou sur les pistes cyclables, justement pour éviter bien des problèmes et des gros accidents. Avec information, on a des détails de la météo et du sport en profil. La deuxième heure de votre émission du trafic du jeudi.
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0: 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Et en plus, vous courez la chance de gagner un vélo. Les profits de la vente de billets et de hot dogs seront également versés à l'association.
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5: Bonne fin de journée, ici Christophe Moquin pour vos nouvelles. La SOPFEU rapporte que le mois de juillet a été marqué par une activité de feux de forêt supérieure à la moyenne au Québec, notamment en raison de la foudre. Dans la zone de protection intensive, 90 incendies sont survenus en juillet, affectant 1675 hectares de forêt. Ces dernières années, la moyenne était de 66 incendies, brûlant 1115 hectares. Selon la SOPFEU, 41% des brasiers déclenchés en juillet ont été causés par la foudre. Dans son bilan transmis jeudi, la SOPFEU a noté que le mois de juillet a été marqué par des températures légèrement supérieures au normal, par un déficit de précipitations dans l'ouest du Québec et sur la côte nord, ainsi que par la présence de vents soutenus accompagnés par moments de fortes rafales. La Société portuaire du Bas-Saint-Laurent et de la Gaspésie a diffusé son rapport annuel 2025-2026, indiquant une année marquée par la croissance des revenus, la réalisation de projets d'immobilisation et l'engagement à structurer ses démarches en termes de gestion environnementale et de relations avec les communautés. Parmi les projets d'investissement en immobilisation, totalisant plus de 13 millions de dollars, notons les travaux de dragage et de surveillance environnementale au port de Crocacouna, le dragage d'urgence au port de Rimouski, la finalisation de l'étude d'impact sur le projet de réaménagement des infrastructures portuaires de Matane et les travaux d'amélioration de l'espace d'entreposage au port de Gaspé. Voici les résultats des matchs du 5 août dans la division mixte IGA Matane de la Ligue de balle de l'Est Cross Lake dépanneur du Lac. Lors du premier match, ce fut une victoire facile de 10-0 des Allées du Boulevard sur les Armoiries Distinction Matane. Lors du deuxième match, la poissonnerie matanaise a emporté une victoire de 5-2 sur le garage Autoplace Jean-Nicolas. C'est ce qui complète vos nouvelles. 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
6: Bon, parmi ces mauvaises nouvelles à l'Omnium Banque Nationale et ses forfaits au cours de la journée d'hier, ben, et la soirée d'hier d'ailleurs, ben, il y a au moins Leilani Fernandez qui a vaincu, la Mexicaine Renata Zarazua par deux manches au deuxième tour. Elle va croiser le fer avec la Russe Mira Andreeva au troisième tour. Et, ça se poursuit tant à Montréal chez les hommes que du côté de Toronto chez les femmes. Au hockey, autre belle victoire, relativement convaincante, on peut dire, du Canada à la Coupe Gretzky-Linka, ou Linka-Gretzky, si vous voulez, avec une victoire de 7-4 sur la Suède. Fiche parfaite de 3 victoires pour le Canada, à qui, donc, va affronter la prochaine étape, parce qu'on est au premier rang de son pool, donc on va affronter la Finlande en demi-finale ce vendredi. Donc aujourd'hui, c'est journée de congé. Football, les millions continuent de revoler avec le demi-offensif des Colts d'Indianapolis, Jonathan Taylor, qui a signé une prolongation de contrat, alors que l'athlète de 27 ans a obtenu une nouvelle entente de 2 ans d'une valeur de 44 millions de dollars. Et à vous dire que pour le soccer, maintenant, la FIFA a déclaré hier avoir présenté ses excuses pour les erreurs commises dans le cadre du projet avorté de Gianni Infantino à vendre les parts de la Coupe du Monde. Donc, c'est toute une histoire, ça, à ce niveau-là. Donc, c'est un peu ce qu'on a pu avoir comme information hier. Pour la météo, cette fois-ci, on a une magnifique soirée en profil dans l'ensemble des secteurs de l'Est du Québec, avec quelques nuages et un minimum à 16 degrés pour le secteur de la Matanie.

Il y a toujours cet avertissement de chaleur en cours à Rimouski. D'ailleurs, ce soir, c'est pas vilain, là. Quelques nuages pour un minimum à 20 degrés. À Dégelis, c'est chaud, là aussi. Très humide, quelques nuages ce soir, avec un peu de brouillard en cours de nuit, minimum à 18 degrés. Sept-Îles et Port-Cartier, on a une belle soirée en perspective, partiellement nuageux, et un minimum à 16 degrés.

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1: Des salutations à faire dans l'Est du Québec et j'avais promis de le faire pour des salutations à Dégely et dans le Témiscouata parce que les séries ont débuté à la balle molle dans la Ligue là-bas. Donc, Alex Dumont, toute ta belle gang, lâchez pas et bonne série. D'ailleurs, ça va reprendre dès lundi prochain. Il y a des séries au baseball aussi, seniors dans la région qui ont été lancées hier avec des victoires, entre autres, pour les formations de Matane et de Rimouski. On va en reparler demain à la chronique La Game dans l'émission des 100 000 matins. D'autres salutations dans l'Est du Québec pour la gang de Cabanon, Donato, à Rimouski, à les gens de la pharmacie Brunet dans le secteur de la Matanie, PDP Productions du côté de Sept-Îles. Merci d'être bien branché sur O. Grosse deuxième heure, je comprends donc, parce que, à prime abord, on aura la chronique bière tantôt avec mon ami Mathieu Fortin du Dépanneur du Lac. C'est à ne pas manquer. Et dans le monde insolite, vous savez, parfois les restaurants tentent de trouver des promotions, des solutions pour se démarquer de ce qui se fait ailleurs. Mais on va pouvoir jaser de tout ça. Tantôt, on va pouvoir rire un bon coup à part ça. Et les amateurs de Grand Theft Auto 6, dites-vous qu'il y aura des aperçus qui seront disponibles sous peu sur une plateforme. Et je vous dis laquelle, avec la musique de Kings of Leon, en vous souhaitant un bon jeudi après-midi.

les fans de Grand Theft Auto 6, ben, on est en attente. Bien sûr, il y a peut-être même des gens qui sont à l'écoute qui ont fait leur précommande du jeu très attendu. Et il y a eu une surprise ce matin sur la chaîne YouTube de Rockstar Games parce que on avait une nouvelle vidéo de Grand Theft Auto 6 qui est apparue. Mais c'était plutôt, il n'y avait rien de nouveau, là, sauf qu'annoncer le prochain aperçu qui sera à surveiller. On annonce donc que le prochain grand événement de Grand Theft Auto 6 sera sur Netflix plutôt que sur YouTube jeudi le 27 août à 15h. Donc, ça risque d'être une vidéo où on aura droit à des séquences, à des mécaniques de jeu, plus d'informations sur l'histoire. Il n'y a rien qui est confirmé, me semble-t-il, que Netflix fera partie des plateformes ou de la plateforme peut-être là pour continuer à promouvoir le jeu Grand Theft Auto, très attendu, bien évidemment. 19 novembre prochain. À un moment donné, on va arrêter d'en parler puis on va pouvoir jouer. C'est à suivre de ce côté-là. Maintenant, c'est Fred Tremblay. Ah, avec Flat. Une bière Flat, on n'en aura pas tantôt. Pas tout de suite pour la chronique bière avec Mathieu Fortin, mais ça s'en vient dans les prochaines.

C'est vrai que ça peut être tentant pour certains restaurants pour trouver des idées novatrices, donc se démarquer à quelque part de la compétition avec des idées un peu plus flyées, mais je pense pas que dans l'Est du Québec, on va retrouver un restaurant qui voudra faire comme l'établissement culinaire de la Floride. On fait parler du restaurant, c'est sûr, c'est un steakhouse d'Hollywood, en Floride, qui a un concept novateur des soupers où les clients ont le privilège de pouvoir manger complètement nu. Je comprends pas le triple, mais en tout cas, c'est l'établissement, le Classe Soirée Steakhouse, qui organise une expérience gastronomique nue le premier lundi de chaque mois. Le chef, qui est propriétaire aussi de l'établissement, ben, mentionnait que ça prenait, bon, une façon de se démarquer. En tout cas, non merci pour moi. Mais oui, pour les détails de la météo et surtout chronique anniversaire 88-562-81-81, vous avez encore le temps de nous écrire via texto. La chronique est à venir.

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4: Météo. Ça va bien pour ce soir, quelques nuages, minimum à 16 degrés. C'est vrai que depuis quoi, nos précipitations de début de semaine, on peut plus bien se plaindre parce que on se retrouve souvent et voire même au-dessus des normales de saison depuis quelques jours maintenant. Alors que demain, c'est généralement ensoleillé, encore dans les normales de saison, maximum à 22, mais il y a le facteur humidex qui sera à considérer. Pas vilain non plus à 28 pour la journée de demain vendredi. Alternance soleil nuage jusqu'à maintenant pour samedi avec un maximum à 22 et sur O95.3. J'ai pour vous du Green Day.
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Des anniversaires, on en a la tonne encore une fois à vous à proposer avec soit de bonnes fêtes qu'on a reçues pour Harold de Charest. Bonne fête à toi. C'est également l'anniversaire de Stéphane Lamarre. Bonne fête à toi. Océane Parent fait partie de nos fêtés, tout comme Stéphanie Sirois-Gauthier. On a aussi anniversaire pour Michel Lemieux, Gary Saint-Louis, Patrick Savard également, c'est son anniversaire. Nicole Tremblay, on a l'anniversaire de Frédéric Banville. Bonne fête, Fred. Doris Mainville. On a Isabelle Durette également qui célèbre son anniversaire. Donc, à tout ce beau monde, bonne fête de la part de haut. On va célébrer ça en grand avec mon bon ami Mathieu Fortin du Dépanneur du Lac. C'est notre chronique bière, oui, avec la chaleur, l'humidité, et ça va être dans le parfait. Deux bons produits à part de ça à vous présenter tantôt. Et le regretté Bob Bissonnette.

0: chronique bière. Hey, on s'est tellement ennuyé pendant mes deux semaines de vacances. Un peu plus, je revenais juste pour la chronique bière. Mathieu Fortin, du dépanneur du lac, comment ça va?
1: Bonjour à tous. Ben écoute, ça va bien. Je suis content d'en revenir reprendre quelques verres de somptueux liquide.
0: Ben oui, monsieur. Et somptueux liquide un peu différent, on peut dire de cette façon-là, pour la première qu'on va déguster.
1: Oui, la première, on commence en force avec deux grandes brasseries québécoises qui ont fait leur nom. Il s'agit d'une collaboration entre la microbrasserie La Souche ainsi que de Brouski. Brouski qui est très difficile à avoir, il faut aller les chercher nous-mêmes dans le Vieux-Port de Montréal. Donc, vous comprendrez que ça fait un gros détour pour quelques caisses.
0: Mais ça vaut la peine.
1: Mais ça vaut la peine. C'est vraiment eux qui ont popularisé le style smoothie, en fait. Ce style qui est assez particulier là, de bière légèrement sûre ainsi que de fruits. Donc là, on a une collaboration entre ces deux géants de la microbrasserie québécoise. Et il faut dire que La Souche aussi brasse de très bons produits. Ouais. Leur propre smoothie, eux, tant qu'à eux, est vraiment excellente à chaque fois. Et là, avec la collaboration entre les deux, je m'attends à un coup de circuit, tout simplement, parce que là, il fallait que je frappe fort après deux semaines.
0: Oui, mais là, après deux semaines, ça prenait de quoi, là, regarde.
1: De quoi de solide. Donc, il s'agit de la Smoothie Beach, une assemblage de bières sûres, pasteurisées et de purées de fruits. Et cette fois-ci, la saveur, c'est margarita au bleuet.
0: Oh, tu conserves encore ton dossier nutritif, hein, des fruits.
1: Des fruits. C'est, écoute, moi, c'est là que je vais chercher moi, mes vitamines dans ma semaine, c'est dans ma bière. Donc, j'ai vraiment hâte de voir là, de cette fameuse bière collaborative avec Brouski. Margarita au bleuet, écoute, moi, j'ai bu de la margarita, j'ai mangé des bleuets, mais jamais les deux
0: jamais
1: ensemble.
0: Jamais les deux ensemble, ça va être spécial à découvrir, ça.
1: J'ai vraiment hâte de voir. Je m'attends évidemment à une touche de lime.
0: Oui.
1: Qui va être vraiment prononcé par la margarita. Et le petit côté bleuet, ben écoute, je me demande c'est quoi que ça mange en hiver.
0: On va mélanger l'acidité un peu avec le sucré.
1: Le côté fruité, donc j'ai vraiment hâte de voir. C'est une bière smoothie, donc important, on la laisse toujours au frais. On la laisse dans un frigo ou si on est en voyage, dans une glacière avec de la glace. La raison est simple, la purée de fruits, la bière sûre, elle est pasteurisée, mais le fruit, lui, ne l'est pas. Il a été ajouté pendant la fermentation, donc... Quand ça tombe à chaleur, ben ça peut refermenter et ça fait des canettes qui explosent. Et je te confirme que c'est salissant puis c'est pas très agréable. Donc, écoute...
0: Il a fait le test avant
1: oui,
0: le
1: ça m'est arrivé dans ma voiture il y a quelques années. Je m'en souviens, j'ai fait un méchant saut. Quand ça éclate, là, ça fait comme un son de 12. Là.
0: Ah oui, c'est...
1: J'étais sûr que je me faisais corjacker. C'était là que ça se réglait. Mais finalement, non, c'était juste ma bière comme d'habitude.
0: Pourtant, il n'y a pas d'ennemi, ce gars-là.
1: Il est en contrôle. Oh. Donc, déjà là, écoute, dès l'ouverture, j'ai vraiment une grosse présence de lime.
0: OK.
1: Oh mon Dieu, c'est mauve foncé.
0: Donc, il fallait s'y attendre en raison du fruit.
1: Exactement. C'est une bière qui est 100% opaque. C'est des bières qui sont généralement très peu gazéifiées. Là, on voit qu'on a vraiment un beau collet de mousse.
0: Oui, c'est pas mal gazéifié.
1: Puis, on le sent que c'est épais. Déjà, quand que je verse la bière, je vois que le liquide est plus dense qu'une bière traditionnelle.
0: Ben, c'est la texture même, justement, de la smoothie.
1: Donc, au niveau du nez, on sent la lime.
0: Le fruit aussi.
1: Le fruit aussi. On a vraiment une couleur qui est mauve foncé, opacité à 100%. Et une belle mousse, tant qu'à elle, qui est vraiment un peu plus violette.
0: Voilà.
1: Donc, vraiment, visuellement, de très belles bières. Ce qui est moins alléchant dans ce type de bière-là, c'est qu'il y a tellement de fruits que quand on la verse dans un verre comme là, on vient vraiment avec des dépôts sur le paroi de la verre.
0: C'est normal aussi.
1: C'est exactement, c'est parce qu'il y a tellement de fruits, ça prouve en fait que c'est très généreux.
0: Oui, monsieur.
1: Donc là, on va arrêter d'en parler parce que moi, je fais deux semaines, j'ai souhaité.
0: Oui, c'est ça, j'attends après tout.
1: Ah oui, santé.
0: Santé.
1: Oh wow.
0: T'as entièrement raison. Donc, on sent tout de suite, évidemment, il y a plus d'acidité, puis c'est normal, en raison de la lime.
1: Oui, c'est exactement. On a une petite acidité due à la lime qui chavire très rapidement, en fait, sur le bleuet, le fruit, qui est quand même assez sucré. Donc, on a un petit côté surette, mais c'est pas extrême.
0: Non.
1: Donc, ça vient un peu chatouiller, là, mais...
0: C'est pas harassant.
1: C'est pas trop puissant. Et après ça, vraiment, on chavire sur le côté du bleuet et du sucre qui laisse vraiment une belle finale au niveau du palais. Ça descend vraiment très bien. Ça goûte l'été. C'est encore l'été, là. Il faut pas l'oublier. Il nous en reste encore quelques semaines. Mais écoute, je m'attendais à un produit haut de gamme Et comme défaite, là, c'est vraiment c'est un vraiment bon produit. Ça descend bien.
0: Excellent produit.
1: Puis ça goûte pas nécessairement aussi la bière pour ceux et celles là, qui n'aiment pas les bières classiques, là, mettons blonde IPA.
0: Effectivement.
1: On est vraiment plus près d'un jus de fruits qui est légèrement gazéifié avec beaucoup de fruits et de vitamines.
0: Ah, voilà. Et combien de pourcents pour la fin?
1: Écoute, celle-ci est plutôt tranquille. On est à 4,5% d'alcool.
0: C'est-tu, c'est vraiment une bonne bière d'été, ça?
1: Bonne bière d'été pour pas perdre la tête. Donc, écoute, wow. Je suis le premier avis, hein, parce que là, moi, je l'avais reçu il y a 2 semaines. Mm-hmm. Puis là, je voulais l'essayer en direct avec toi à radio, parce que là, je voulais garder le punch un peu, là, le petit côté magique. Puis écoute, le côté magique qu'on a, c'est vraiment délicieux.
0: T'as réussi. Bon. Honnêtement, là, c'est une belle réussite, franchement. Puis tu le mentionnais, c'est deux grands noms quand même au niveau brassicole au Québec. Donc, ils ont réussi ce pari de faire ce magnifique produit. Rappelle-nous le nom.
1: Il s'agit de La Souche avec Smoothie Beach, Margarita au bleuet.
0: Disponible au dépanneur du lac, demandez-le un peu partout à travers l'Est du Québec pour ce qui est de cette toute première bière, Mathieu. On a une deuxième, pas piquer des verres non plus à venir.
1: Mais non, la moindre, mais là on se rapproche un peu avec un brasseur qui est local et qu'on apprécie grandement chez le spécialiste.
0: On va surveiller ça avec une petite chanson entre deux.
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2: Deuxième chronique bière de ce jeudi avec, sur les ondes de haut, partout dans l'Est du Québec, notre spécialiste, notre biérologue Mathieu Fortin du dépanneur du Lac. Mon cher Mathieu, tu nous emmènes ailleurs par rapport à ce qu'on a dégusté tantôt.
3: Oui, on avait commencé avec une petite smoothie qui provenait du coin de Stoneham à Québec. Et là, on se rapproche pas mal même.
2: Oui?
3: On y va avec la microbrasserie L'Octan de Rimouski qui nous est présente aujourd'hui. Fontinalis, une Red West Coast Lager.
2: Hey, salutations à toute la belle gang, d'ailleurs.
3: Oui, toute la belle gang des Vaillants. Écoute, les gars, ils travaillent vraiment fort. Ça arrête pas. On a des questions, des commentaires. Ça nous, les gars nous répondent tout de suite. Super le fun de travailler avec eux. Puis ils font des beaux produits qui mettent en valeur la région. Donc, c'est toujours le fun. Ça, ils travaillent aussi avec en collaboration avec des organismes locaux pour faire certaines bières plus particulières. Donc, c'est toujours le fun de voir des jeunes qui entreprennent et qui n'ont pas peur des défis, finalement.
2: Et qu'est-ce qu'on va goûter tantôt?
3: Et là, celle-ci, écoute, c'est un style qu'on voit que très rarement. Et quand je dis très rarement, c'est la première fois que je vais essayer ce style-là. Fait que
2: c'est
3: quand même assez rare, ouais, c'est ça. Et j'ai fait des petites recherches parce que, justement, je savais pas trop dans quoi qu'on s'enlignait. Et une Red West Coast Lager, selon ce que j'ai lu... C'est un peu dans la famille des West Coast.
2: Okay.
3: Donc, on est supposé d'avoir une amertume qui va être présente, un peu comme une West Coast IPA.
2: Exact.
3: Mais avec le côté red et lager, on va avoir un visuel qui va être un peu plus rouge comme une rousse et avoir un côté malté plus présent. Donc, plus de céréales au niveau du palais.
2: Okay.
3: Et le côté lager, tant qu'à lui, est supposé nous amener une finale qui va être un peu plus sèche et un peu plus nette.
2: Oh, donc, c'est ça
3: en résumé, c'est ce que c'est supposé de manger en hiver, une Red West Coast Lager.
2: Bon, on va même y goûter. Tu sais.
3: Moi, je suis un grand fan de West Coast Lager de base, qui est une blonde beaucoup plus généreuse, aromatique. Donc là, c'est pour ça que je me suis laissé tenter par cette fameuse bière.
2: T'as bien fait.
3: Mais il faut dire aussi que les gars de l'Octan brassent toujours de la bonne bière. Donc, j'ai pas trop peur de faire des tests. Je m'attends à une bière de qualité.
2: Voilà.
3: Parce qu'il y a de la mousse, hein?
2: Oui, effectivement, très généreuse déjà en partant.
3: C'est ce qu'on veut.
2: Oh mon Dieu, c'est entre doré...
3: Oui, on est entre cuivré et doré, on est entre les deux. Donc, on a une couleur qui est d'un blond foncé avec une opacité qui est, on va dire, 50-50.
2: Parce qu'on
3: voit un peu au travers, mais elle n'est pas 100% translucide. Très beau collet de mousse. Hein?
2: Je comprends donc. Avoir la première qui t'a versé.
3: Elle était généreuse.
2: Voilà. Même la seconde. Oh, c'est parfait, ça. Wow.
3: Oui, il faut y aller tranquillement si on ne veut pas trop des gros collets de mousse. Mais en même temps, la mousse est un gage de qualité, surtout dans ce type de bière. Donc, ça commence vraiment très bien. Au niveau du nez, écoute, ça sent le nez.
2: Oui. C'est vraiment important. On a le céréal au...
3: On a vraiment un petit côté floral au nez qui est assez présent. Je ne sais pas si on parle des houblons utilisés. On dit qu'il y a de l'orge, de l'avoine et du blé.
2: Qu'on a au nez.
3: Écoute, ça a l'air bon. Ça va être le temps de sacrifier.
2: C'est ça, c'est le temps.
3: C'est l'heure du test. Santé.
2: C'est le temps. Santé. Oh! Oh, ma foi! Hey, c'est pas mauvais, ça?
3: Écoute, on est... J'étais pas loin avec les explications que j'avais lues tantôt.
2: Tu m'as dit, je pense qu'on se retrouve entièrement.
3: On est pas mal dedans. Écoute, on a vraiment un côté de West Coast, en fait. Un côté de doublonnage avec une amertume qui est présente.
2: Pas trop
3: intense. Pas du sapinage, mais quand même une bonne amertume qui reste collée au palais. Et après ça, on a une petite présence aussi de la céréale qui vient un peu rajouter un peu de sucre et... par le fait même, diminuer un peu cette amertume. Et on reste ensuite avec une finale qui est assez franche. Donc, ça donne soif. Ça donne envie d'en prendre un autre gorgée. Et c'est le petit côté sec.
2: Oui, c'est ça que j'allais dire. Le petit finish sec là, qui fait en sorte qu'on en veut encore plus.
3: C'est supposément le côté lager, en fait, qui apporte cette finale sèche à la bière. Donc, c'est une bière qui est vraiment à mi-chemin entre un peu la rousse, un peu l'IPA.
2: Effectivement.
3: C'est vraiment un bel amalgame. C'est un produit qui est super intéressant pour les amateurs de houblon, mais aussi ceux et celles qui aimeraient essayer autre chose. Parce que on sort souvent avec les microbrasseries un peu les mêmes produits. On est souvent dans
2: On est hors sentier battu.
3: Oui, vraiment. Là, on est hors du sentier, puis ça fait du bien d'essayer de quoi qui est nouveau. On est habitué d'essayer des Nord-Est IPA, des bières blondes de style Lager, mais vraiment, le mélange des deux, c'est super intéressant, ça descend bien. Bonne bière de dégustation, en fait.
2: Effectivement.
3: Autant que la première bière, qui était plus sucrée, avait comme plus tendance à la boire rapidement, parce que...
2: Une
3: bière d'été, tandis qu'ici...
2: On déguste.
3: On est quand même dans la bière d'été, mais ça pourrait très bien s'accommoder aussi à une bière d'hiver. C'est une bière qu'on boit tranquillement, qu'on prend le temps de vraiment déguster tranquillement.
2: Très, très bon.
3: Ça va être une bière aussi qui va s'agencer vraiment très bien avec vos mets. La chasse, elle s'en vient, là,
2: ben oui,
3: tranquillement, pas vite.
2: Ben oui.
3: Il n'y aurait rien de mieux qu'un bon steak d'orignal pour agencer avec cette bière-là, avec l'amertume et le côté maltais. Ça pourrait être vraiment très intéressant.
2: Salutations à cette microbrasserie de Rimouski qu'on l'on renomme.
3: Oui, L'Octan, la microbrasserie L'Octan, qui est toujours excellente avec de bons produits et qui fait bien paraître la région.
2: Évidemment, elle est disponible dans plusieurs points de vente et bien sûr au dépanneur du Lac avec Mathieu Fortin, qui est avec nous, avec qui j'avais hâte de renouer. Mon cher, d'autres surprises la semaine prochaine.
3: Ah oui, encore mieux. Tu vas voir, je vais apporter tout ce qu'il faut pour t'abreuver un peu.
2: On est le spécialiste, pas pour rien.
3: Ah, on l'est ou on l'est pas, là.
2: Salut Mathieu.
3: Bye bye, à la semaine prochaine.

0: Déjeuner, juste saluer le transport collectif Roulami, également la clinique dentaire Marco Couturier et la belle gang de l'épicerie Gabi qui sont à l'écoute de notre radio Haut dans l'Est du Québec. Merci d'être là sur le 95.5, sur le 99.1. La gang de Sept-Îles et Port-Cartier à Métallurgie Brasco. Salutations à toute la belle gang, le champ de gang qui travaille là d'ailleurs. Parage Béton TC et ainsi que PCR Plus à qui elles sont à l'écoute. Il y a du côté de la Matanie, la gang Remax, dont Brigitte Chouinard, agente immobilière. Salut. La gang de Béton Provincial, là aussi, il y a pas mal de monde qui y travaille. Et le Saint-Hubert Express, et pour la gang de Rimouski, on a les gens de Mécanique PR. Hey, salut. Son X Plus, également Salon Key, Vizina, où on s'amuse ferme, ça c'est sûr. Et on va s'informer dans quelques instants, la dernière heure de la semaine du trafic.
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6: 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Voici Sylvain Caron.
0: Tout d'abord, à Matane, division mixte, match nul de 12 à 12 entre le Saint-Hubert Express et les Armoires Distinction Matane et victoire pour la poissonnerie matanaise 8 à 5 sur les immeubles Alexandre Pelletier. À Pointe-au-Père, division masculine, des gains pour la cage Rimouski sur les aliments PMM par la marque de 3 à 2 et victoire aussi pour le gestion comptable Raymond Moyen par la marque de 13 à 2 sur le micro-ange Rimouski. Et pendant ce temps-là, Capcha, victoire du AEM dans la division régionale par 8 à 4 sur la formation des As. Ce soir, des matchs à surveiller, division féminine, Institut Valérie Fradette, 19h15, Stade du Rempart. Match également à Sébec entre le groupe RPF et aussi le transport Yves Bouillon. Et rencontre à Capcha présentée ce soir. Et la Ligue de balle de l'Est se veut généreuse aussi avec le défi des entreprises, alors qu'on a un montant de 250 $ qui a été remis à l'Association du baseball mineur de Matane. D'autres dons qui seront à dévoiler plus tard. Alors, on se retrouve pour une prochaine chronique.
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4: Bonne fin de journée, ici Christophe Moquin pour vos nouvelles. La SOPFEU rapporte que le mois de juillet a été marqué par une activité de feux de forêt supérieure à la moyenne au Québec, notamment en raison de la foudre. Dans la zone de protection intensive, 90 incendies sont survenus en juillet, affectant 1675 hectares de forêt. Ces dernières années, la moyenne était de 66 incendies, brûlant 1115 hectares. Selon la SOPFEU, 41 % des brasiers déclenchés en juillet ont été causés par la foudre. Dans son bilan transmis jeudi, la SOPFEU a noté que le mois de juillet a été marqué par des températures légèrement supérieures au normal, par un déficit de précipitations dans l'ouest du Québec et sur la côte nord, ainsi que par la présence de vents soutenus accompagnés par moments de fortes rafales. La Société portuaire du Bas-Saint-Laurent et la Gaspésie a diffusé son rapport annuel 2025-2026, indiquant une année marquée par la croissance des revenus, la réalisation de projets d'immobilisation et l'engagement à structurer ses démarches en termes de gestion environnementale et de relations avec les communautés. Parmi les projets d'investissement en immobilisation, totalisant plus de 13 millions de dollars, notons les travaux de dragage et de surveillance environnementale au port de Crow-Cacouna, le dragage d'urgence au port de Rimouski, la finalisation de l'étude d'impact sur le projet de réaménagement des infrastructures portuaires de Matane et les travaux d'amélioration de l'espace d'entreposage au port de Gaspé. Voici les résultats des matchs du 5 août dans la division mixte IGA Matane de la Ligue de balle de l'Escorts Lake Dépanneur du Lac. Lors du premier match, ce fut une victoire facile de 10-0 des Allées du Boulevard sur les Armoiries Distinction Matane. Lors du deuxième match, la poissonnerie matanaise a emporté une victoire de 5-2 sur le garage Autoplace Jean-Nicolas. C'est ce qui complète vos nouvelles. 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
5: Ça se poursuit pour l'Union Banque nationale. Montréal chez les hommes, Toronto chez les femmes. Ben, parmi les nouvelles, la bonne, c'est qu'on a encore en lice la Canadienne Leila Annie Fernandez, la seule représentante d'ailleurs du pays pour ce qui est des deux compétitions, tant du côté des hommes que du côté des femmes. Maintenant, au hockey, quand même pas mal de choses. Le Canada qui a une fiche parfaite au tournoi Rinka Gretzky avec sa victoire d'hier par la marque de 7-4. Et on a une fiche immaculée depuis le début du tournoi. Et on va affronter vendredi en demi-finale, cette fois-ci, la Finlande. Ce sera à surveiller. Toujours au hockey, chez les Penguins de Pittsburgh, on aurait réglé le dossier du jeune attaquant Ville Koivunen pour une longue période sur 8 ans. Donc, le jeune joueur de 23 ans qui a joué l'an dernier moitié Ligue nationale, moitié Ligue américaine, a décroché un contrat de 8 ans d'une valeur de 4 millions de dollars en moyenne annuellement. Autre gros contrat dans la NFL et cette fois-ci, donc, c'est le demi-offensif des Colts d'Indianapolis, Jonathan Taylor, qui a signé une grosse somme, un gros contrat, alors qu'on a l'athlète de 27 ans qui aura obtenu une nouvelle entente de 2 ans d'une valeur de 44 millions de dollars. Ça, c'est pour 2 ans à imaginer. Donc, c'est ce que l'on a au niveau sportif et vous dire qu'on a pour les détails de la météo. C'est le fun ce soir, cette nuit, c'est simple, c'est même au-dessus des normales de saison, presque dans tous les secteurs de l'Est du Québec, minimum de 16 degrés avec partiellement nuageux. Pour la belle gang de Sept-Îles également, on a quelques nuages, nappe de brouillard cette fois-ci avec un minimum à 18 degrés pour ce qui est de dégelé. Dans le secteur de Rimouski ce soir, on a eu une très chaude aujourd'hui d'ailleurs, ce soir quelques nuages, minimum à 20 degrés et pour le secteur de la Matanie pour ce qui est de ce soir, quelques nuages. Il y a minimum à 16 degrés.

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1: Ah, peut-être un jeudi de 5 à 7, un jeudi de restaurant, sait-on jamais, ou... Ben, ce serait le fun, un jeudi, des puchettes de blé d'Inde. Et tantôt, pour les meilleurs moments de notre émission de ce matin, des 100 000 matins, Stéphanie va nous parler justement de ce dossier du maïs qui est à bon prix actuellement, voire même à très bon prix par rapport à ce qu'on est habitué de payer. C'est peut-être le bon temps d'en faire donc provision pour, je sais pas moi, des puchettes de blé d'Inde au cours de la fin de semaine. Alors qu'on a aussi les activités qui sont à surveiller dans l'Est du Québec pour la balance de la semaine, partie de la fin de semaine également. Et il y a un film, sans l'ombre d'un doute, au cours des prochaines semaines que j'irai voir au cinéma, qui va se retrouver dans deux importants festivals québécois avant sa sortie en salle. Et on pourra s'en rejaser également de ce côté-là pour ce qui est de notre troisième et dernière heure de l'émission du Trafic qui propose toujours cette belle tradition qui se poursuit.
2: Hier, Samantha a réservé un bon resto chic. 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
1: Et cette chanson à venir est une des chansons les plus influentes de la décennie lorsqu'elle a été lancée. Il y a de cela plus de 42 ans. Et c'était la fusion réussie entre le hard rock et aussi les synthétiseurs, mais aussi pour aggraver la chicane déjà bien installée auprès des deux membres à vedette avec David Lee Roth et également pour ce qui est de Eddie Van Halen. Ben, on vous propose le gros succès, Souvenir Jump.
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2: Oh! Tellement hâte de voir ce film. C'est un des prochains blockbusters au cinéma au Québec avec le long métrage sur la vie du légendaire pilote automobile Gilles Villeneuve qui sera présenté d'ailleurs dans deux festivals québécois au cours de l'automne avant de prendre l'affiche aux quatre coins de la province le 11 novembre prochain avec Villeneuve, l'ascension d'une légende qui sera projetée en ouverture du 45e festival de cinéma international d'Abitibi-Témiscamingue à Rouyn-Noranda, 31 octobre. Quelques jours plus tard, le drame biologique ou biographique sportif sera présenté au public montréalais lors de la 32e édition du festival Cinémania. Ah ben ça, c'est sûr et certain que ça va faire courir les foules avec Philippe Tremblay pour la musique.
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0: Et l'accent va reprendre au cours de la soirée de vendredi pour ce qui est du baseball senior, la Ligue du Bas-Saint-Laurent, parce que bon, il y avait les victoires entre autres de Kamouraska hier, celle de Rimouski à domicile de façon relativement facile face au Témiscouaton, les a blanchis 15-0. Et Matane, in extremis, en huitième manche face à la formation d'Edmundston. Matane sera à Edmundston pour le match qui sera présenté vendredi. Kamouraska face à trois pistoles pour le match de donc pour demain soir. Ce sera à suivre. On, de temps en temps, on pourra en reparler sur votre fréquence. Oh, d'ailleurs, demain, dans l'émission matinale, j'aurai le bonheur de parler de tout ça pour ce qui est de la chronique La Game. À venir, au cours des prochains instants, ben, on va vous proposer Coadzel, grosse chanson, avec la collaboration de Jesse Murph, chanson un peu plus New Country, détail de la météo. Et on va revenir aussi dans quelques instants avec, entre autres, des activités à surveiller dans l'Est du Québec.
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0: dernière, Carole a offert une escapade surprise à sa femme pour leurs 35 ans de mariage. Ben, devinez quoi? Il a payé moitié prix. 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
17: C'est 20h40, toujours au commandant O95.3 avec un portrait très agréable pour ce soir. On termine la semaine également de belle façon. Ce soir, il y a quelques nuages, minimum à 16 degrés, alors que demain vendredi, c'est un ciel généralement ensoleillé. Le maximum attendu est à 22. On a un facteur humidex même à 28, ce qui est même au-dessus de ce qu'on a comme ressenti pour aujourd'hui. Donc, c'est parfait pour terminer la semaine. Et pour la fin de semaine, c'est un peu du 50-50 jusqu'à maintenant. Samedi, alternant soleil-nuage, 22 comme max. Et pour le moment, la pluie attendue dimanche.
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Ce soir, si on se déplace à Rimouski, 5 à 7 des rendez-vous de la Pointe au Père. Donc, c'est présenté avec Josh and the Dirty Rags qui vont vous accompagner. Donc, à partir de maintenant, c'est dès maintenant, si vous voulez aller faire un tour pour ce beau rendez-vous à l'extérieur. Samedi, au Vieux Théâtre de Saint-Fabien, c'est plateau Courage à 20h. Courage qui est le projet musical de l'auteur, compositeur, interprète Benoît Ouellet, originaire du Bas-Saint-Laurent, avec du bon rock alternatif francophone. Donc, ça vaut la peine aussi de ce côté-là. Et pour vous dire, dans le secteur de Sept-Îles, on a, entre autres, au Théâtre Graphici, ça c'est sur le Côte-Nord à Port-Cartier, Sam Vigneault, c'est en rodage, et aussi Louis-Jean Cormier, un petit peu plus tard, au cours du mois d'août, le 21 août, à la salle JMD à Sept-Îles, c'est à compter de 20h. Et il y a aussi le festival pour les amateurs de musique country le week-end prochain. Donc, pas le week-end qui est à venir, mais l'autre week-end pour le Festival des Nord-Côtiers. On aura la chance d'en reparler, bien sûr, dans notre émission du trafic. Maintenant, pour la matinée de la Balmolle ce soir, du côté du Stade du Rempart, avec la Ligue de balle de l'Est, 19h15, c'est la soirée féminine ce soir, la soirée des séries féminines qui débute. Et il y a aussi, donc, un rendez-vous pour un concert à l'église Saint-Jérôme de Matane à 14h ce dimanche avec des artistes invités, avec un concert d'orgue et de saxophone. Donc, on vous invite à aller faire un tour pour cette activité de ce côté. Et très grosse fin de semaine à Dégely au Témiscouata, 14 au 16 août, on a le grand festival canin à proposer, puis la troisième édition du festival du bûcheron de l'eau renversée. Donc, ça aussi, on aura la chance de revenir dans la programmation de haut avec encore plus de détails. Et en souvenir, Crazy Town, Butterfly, sur haut dans le meilleur de la musique.

dans toute sa sagesse. Ma collègue Stéphanie, elle nous propose dans ses meilleurs moments des 100 000 matins, dans quelques instants. Ben oui, ce retour et cette analyse quand même, pour le prix du maïs, et pour une fois qu'il y a quelque chose qui coûte moins cher, il y a un mois. Avec la belle saison qui s'installe d'ailleurs, les récoltes sont abondantes. C'est vraiment le fun, honnêtement. Là, il doit être bon le maïs à part de ça, trois couleurs. Hein? Deux couleurs, trois couleurs, les couleurs que vous voudrez. Avec Stéphanie qui va reparler de tout ça au cours des prochaines. Et j'aurai le bonheur de vous à proposer, parce qu'on a le meilleur de la musique, vous le savez, partout dans l'Est du Québec, que ce soit Matani, Vallée de Matapédia, Sept-Îles, Port-Cartier sur la Côte-Nord, secteur Rimouski, Témiscouata, Dégely, avec Youngblood et ce gros succès Zombie qui est à venir.

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0: Le blé d'Inde qui fait jaser cette année. Faut dire que dans certains secteurs au Québec, particulièrement la Montérégie, le centre du Québec, où c'est une zone très agricole, où il y a beaucoup de maraîchers, de producteurs de fruits et de légumes, là-bas, c'est la manne. Puis ben, chez nous, on le sent parce que dans nos épiceries, il y a beaucoup de maïs, beaucoup de blé d'Inde à vraiment pas cher. Et le blé d'Inde abonde à des prix très, très bas. Et cette semaine, à partir d'aujourd'hui, c'est 24 sous, imaginez-vous, chez Super C. Et la semaine dernière, on vendait les épis à 25 sous chez Provigo et Maxi. Donc, ça reste assez impressionnant. Puis, bien sûr, on était plusieurs autour de l'installation des blés d'Inde en plein cœur de l'épicerie à faire notre choix. Faut pas les éplucher, là. Non, non, on fait ça à la maison. Puis, on décide lequel on veut. Mais pourquoi il y en a autant? Ben, la météo a été vraiment très, très bonne. Et il y a eu recul à la demande américaine, au plus grand bonheur des Québécois qui attendaient avec beaucoup d'impatience les premiers blés d'Inde de la saison. Parce que oui, on a des belles conditions dans toutes les régions qui ont permis d'apporter des rendements pas loin du double des primeurs. Les primeurs, ce sont les premières récoltes de la saison. Et on a doublé ce qu'on avait l'an dernier. Puis pour le prix, imaginez-vous, la fameuse poche de 5 douzaines de maïs a chuté de 23 % du 30 juillet au 3 août dernier. Donc, une abondance qui se reflète directement sur le marché. Ça, c'est selon les données de l'Association des producteurs maraîchers du Québec qui ont été confiées au Journal de Montréal, Journal de Québec. Et on vit une baisse drastique des prix, notamment parce qu'on vient de passer à travers les vacances de la construction où les gens consomment beaucoup. Les producteurs le savent que c'est là que ça part le plus, mais là, il y a eu une diminution de la consommation d'à peu près tout en épicerie. Les maïs aussi, ben ça fait partie de ces statistiques. Et en plus, cette année, nos voisins du Sud prennent moins de commandes qu'à l'habitude en raison des tarifs de Donald Trump, puis des virus aussi qui circulent. Tu sais, on parlait de virus dans la laitue, là, puis qu'on avait même constaté baisse de vente de laitue auprès de nos voisins du Sud. Donc, c'est la même chose pour le maïs. Juste l'information qui circule permet d'avoir une crainte dans la tête des gens. Puis quand on a des surplus, généralement, ben on est capable de les écouler sur le marché américain. Mais cette année, il n'y a pas beaucoup de demandes ou très peu. Donc, les aubaines qui vont éclore pour un bon bout de temps, quand on se pose la question, oui, ce sont des épis de maïs du Québec qui sont vendus dans nos épiceries parce que c'est là qu'on peut faire partir le stock, si on veut. Puis les prix sont spectaculaires, mais ne correspondent pas aux sommes versées aux maraîchers. Parce que chaque fois qu'on vend les épiceries perdent l'argent parce qu'on leur vend plus cher. Donc, c'est une stratégie, ce qu'on appelle des door crashers, une stratégie pour attirer les gens dans leur commerce avec le maïs à pas cher qu'ils vont dépenser ailleurs pour pouvoir au moins faire de l'argent autrement. Donc, les producteurs ont même dû revoir à la baisse le montant demandé aux bannières afin de s'ajuster aux promotions pour cette semaine et la semaine dernière. Les rabais qui permettent aux agriculteurs au moins d'écouler rapidement les récoltes, de pas qu'il y ait pas de pertes. Mais faut dire qu'il y a un petit engorgement avec les promotions cette semaine, puis la qualité du maïs aussi, là, ça, il y a pas de doute, là, ça devrait bien sûr aider pour qu'on puisse écouler le stock. Mais est-ce que vous vous mettez la main sur ce maïs en épicerie ou vous préférez aller chez le maraîcher? Parce que dans certains secteurs, c'est pas partout qu'on l'offre, là, mais je sais que dans la Matanie, c'est possible. Dans le Grand Rimouski, c'est possible aussi. Moi, j'aime ça, là, quand j'y vais chez l'agriculteur, les maïs sont dans une benne, imaginez-vous, là. On met ça, là, le tracteur est là, la benne est pleine, puis on choisit ce qu'on veut. C'est un peu plus cher, mais souvent, il est cueilli le matin même. Fait que c'est bon sans bon sens. Puis sinon, je sais que sur la Côte-Nord, c'est un peu moins évident. Les producteurs de maïs, il y en a moins, mais ça reste que ça fait partie des petits bonheurs de l'été, des épluchettes. Tu sais, moi, là, exemple, il y a souvent des festivités qu'on fait en famille, puis j'en ai pas de brûleur. Puis j'ai pas de gros chaudron pour faire cuire tout ça, mais il y a toujours quelqu'un dans la famille qui en a un qui se le fait emprunter pendant tout l'été pour faire une épluchette. Alors, si vous voulez payer votre blé d'Inde puis amener ça à un niveau supérieur, la location de brûleur et encore de la fameuse tub pour faire cuire ce maïs-là, ça vaut vraiment la peine. Ouais, parce que moi, c'est mon beau-frère. C'est mon beau-frère qui a le brûleur. Puis à chaque fois, ben il est invité, fait qu'il l'amène en passant avec la bonbonne de propane et ça fait la job. Mais ah, vive le blé d'Inde!
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0: Là, pour la semaine prochaine, pour ce qui est du trafic lundi, on aura le temps de se reparler régulièrement sur les ondes de Hausse et le Macaron qui vous souhaite un bon 5 à 7, un bon jeudi soir. Et aussi, ben, avec les hits qui s'amènent, on aura la chance de se retrouver dès demain matin, le temps de se jaser de sport. Bye bye tout le monde!
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4: Bonsoir, ici Christophe Moquin pour vos nouvelles. La Chambre de commerce et d'industrie de la Matanie indique qu'elle prolonge d'une semaine le dépôt des mises en candidature de son 30e Gala de l'Excellence. En effet, les membres en règle de la Chambre ont désormais jusqu'au 14 août à 17h pour s'inscrire. Voici les résultats des matchs du 5 août dans la division mixte IGA Matane de la Ligue de balle de l'Est Cross Lake Dépanneur du Lac. Lors du premier match, ce fut une victoire facile de 10-0 des Allées du Boulevard sur les Armoiries Distinction Matane. Lors du deuxième match, la poissonnerie matanaise a emporté une victoire de 5-2 sur le garage Autoplace Jean-Nicolas. C'est ce qui complète vos nouvelles. 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
5: Déjà jeudi, la dernière de la semaine des hits. Mon nom est Chuck et je suis bien accompagné que de numéro 1 des 30 dernières années. Pour la prochaine heure, on aura du Morgan Wallen. Un peu plus tard, Depeche Mode sera là, Garbage. Et on commence avec Imagine Dragons et Recta O.

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1: À venir dans les prochaines minutes, l'Écossais Tom Walker et Leave a Light On, toute une voix. On a aussi deux voix puissantes qui s'unissent dans les prochaines minutes. Here de Chris Stapleton et Mumford & Sons. Et pour l'instant, petit tour sur le boulevard des rêves brisés avec Green Day sur le meilleur de la musique.

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1: On va avoir toute une thématique pour un jeudi soir d'été dans les prochaines minutes. Le rocker italien chanteur de Maneskin, Damiano David, Born with a Broken Heart, ça s'en vient dans les prochaines minutes. Et tout juste avant, on aura Timbaland et One Republic pour Apologize.

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venir dans les prochaines minutes, on va régaler les fans de Radiohead avec High and Dry, Linkin Park, The Emptiness Machine, ça s'en vient. On a aussi About a Girl with Nirvana. Et pour l'instant, une toune d'été, c'est Self-Aware, Temper City, sur le meilleur de la musique à haut.

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1: C'est tout pour les hits, on se retrouve samedi 9h avec le Hit 15, les 15 plus grosses chansons partout au Québec. D'ici là, manque pas demain matin 6h pour bien commencer ton vendredi, les 100 000 matins. Mon nom est Chuck, je te souhaite un très beau jeudi soir. Goodbye!
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5: Bonsoir, ici Christophe Moquin pour vos nouvelles. La Chambre de commerce et d'industrie de la Matanie indique qu'elle prolonge d'une semaine le dépôt des mises en candidature de son 30e Gala de l'excellence. En effet, les membres en règle de la Chambre ont désormais jusqu'au 14 août à 17h pour s'inscrire. Voici les résultats des matchs du 5 août dans la division mixte IGA Matane de la Ligue de balle de l'Est Coors Lake dépanneur du Lac. Lors du premier match, ce fut une victoire facile de 10-0 des Allées du Boulevard sur les Armoiries Distinction Matane. Lors du deuxième match, la poissonnerie matanaise a emporté une victoire de 5-2 sur le garage Autoplace Jean-Nicolas. C'est ce qui complète vos nouvelles. 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

Le talent show qui se poursuit et le 10 août prochain. Oh, on va avoir un spectacle de Gino Thomas. C'est au promenade des Captains toujours. Et le 10 août, ça va se passer à partir de 19h. Donc, si vous voulez les détails de ce spectacle-là de Gino, ou encore les détails de tout l'événement, hein, tout le talent shows au complet, ben ça se trouve sur le site internet de la ville. Je peux vous le redire, même si probablement que vous le connaissez déjà. ville.matane.qc.ca dans l'onglet événements. Dernier.

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Matane, j'espère que vous passez une belle soirée jusqu'à présent. Tommy Coderre qui est avec vous jusqu'à minuit. 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